0: avec nous, mais maman peut-être moins, est-ce que peut-être il a toujours voulu pour que il y ait un mauvais passage dans la Coupe du monde là. Et c'est ça pour beaucoup, oui. Et d'aller mettre dans Maradona. Et Valdano, je pense que vous attendez nous.
1: Oui, on attend nous, donc nous c'est une interaction.
0: Il y a exactement, donc question c'est que en dehors de tout ça, et Migné a des faiblesses. Mais est-ce que, et tout autant qu'il a installé plus loin dans la compétition, il n'y a pas d'abjouer en faveur, monsieur, il n'y a pas d'abjouer en CV qui est bon. Donc, nous avons essayé de garder l'aspect ça, parce que nous adressons non seulement avec Valdano et tout monsieur qui est dans le studio avec nous. Donc, exactement.
1: Je pense que pour moi-même, donc, attitude minier dit, donc, il n'y a pas d'abjouer aller plus devant. Il n'y a pas d'abjouer aller plus devant. Et ça a prouvé, ça a tourné à match, je dis, on coach au moins qui était satisfait de l'équipe là. Et qui pour faire goal, ouais, même moi, avant le bas du team,
0: expression visage, il n'y a pas de dire rien. C'est comme si l'étape de un échec avec mon gueule de démarrer pour te montrer que c'est analyse nous, commenter nous, c'est même qui va gagner place.
1: En logique. Donc, malgré toute considération, nous n'avons pas gagné. Donc, c'est vous et sélection. Donc, ma deuxième mi-temps, nous n'avons pas joué rien. Mais donc, nous n'avons qu'à crier au scandale. Tout. Donc, il y a habité dans le niveau, donc, Donny McKelly. C'est un meilleur sifflet européen, donc bon m'habitue à ça. Donc deux goals, surtout des derniers goals marocains, donc ça n'a pas goal. Donc. Effectivement, il y a une faute sur la zone. Ballon à dehors, va faire n'importe 3-4 minutes. Va faire n'importe 4-5 minutes, et puis c'est la même décision. Donc là, tu fais un rôle par les jeux dans le bagage, ça tout. J'ai l'impression, mais c'est FIFA Audit qui ne peut pas faire un cop, donc n'importe quel défaut habitué à faire aller.
0: Moi, c'est là que je dois aller, parce que toutes mes habits là, et c'est lorsque gagner une grande sélection, même cap jouer. Mais quand il s'agit de petites écuries, parce que. 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
0: Et dans ce sens, ça me passe que Haïti a mérité. Haïti-Brésil, c'est un match qui était plus
2: fondé. Oui.
1: Donc, match Haïti qui vient perdre, donc dans la compétition, c'est match Haïti et match Brésil.
2: Brésil-Haïti.
1: C'est vous qui avez toujours critiqué sur le premier goal, Brésil, là, c'est une faute, mais l'autre de goal, c'est un bon goal. Donc, habité Brésil, donc Haïti, je me suis dit, c'est. Et donc on met les sifflets, donc je vous dis à la doc on habite dans le niveau Donny McKelly, donc non c'est absurde, donc
0: c'est vraiment équipe
1: là, donc des mi-temps nous pas jouer football, donc nous prenons deux goals pour Timothy.
0: Tout à fait, tout à fait,
1: deux goals égalisation, donc c'est mais Haïti on mettait au niveau comme si yo rivaliser Maroc. On va mener son équipe première fois. Yo dans le bol.
0: Un contre-attaque.
1: On couvre notre traité devant la caméra. Là, comme si pour nous le dire.
0: C'est ça, nous avons dit tout à l'heure. Oui. Et sélection aliment qui est humilité. Et pas jamais une équipe trop facile. Pas jamais ça. Ou qu'a toujours fait goal, pas pour autant qu'il est capable de rivaliser. Donc, faut qu'on force avec faiblesse. Il faut qu'on aime avec qui est-ce qu'il a joué. Et sinon, ça me surprend. Monsieur, pas trop euphorique dans ces situations.
1: Parce que moi c'est tout, l'autre lecture c'est un fort. Donc, et ma expérience pour moi-même, je ne sais pas si vous avez match. Je dis, je ne sais pas dans le coup du tout. Nous prenons deux goals tout sous bon vidéo. Et M. c'est très offensif. 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
0: l'été gagne un client, non, même qui n'est pas trop facile pour les tout, non?
1: 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Donc,
0: non, mais qu'on y a là, Valdano, et qu'on y a là, c'est. 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
0: Absolument.
1: Donc, qui sont très offensifs, et en pile fois, sous deuxième goal, la contre si un point d'expérience reste derrière, vous n'avez pas à l'aise pour ça pour centrer. Au moins le tape j'en touche.
0: Parce que, il y en a pas qui gagne lorsque le premier marquage là c'est pas joué à et qui fait joueur lui-même lui non seulement vi passe et l'a suivi tout est-ce que mon qui fait premier marquage est-ce que joueur l'a peut devancer mais lorsque c'est le même qui a fait premier marquage là lui vient plus difficile vous lui
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0: tout à fait. Moi m'a parlé sur faiblesse Martin expérience dans match surtout. 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Premier marquage surtout c'est pas que tu dois faire yo. Mais à part de ça, bon c'est des goals. Donc c'est des goals que nous prend.
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0: absolument.
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0: Oui.
1: Nous espérons, donc, nous allons bataille, donc, nous retournons pour la Bible. 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
1: Jusqu'à
0: 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Donc, monsieur Ali même qui gagne tout le mérite, et jusqu'à présent, comme on dit, c'est le meilleur joueur haïtien pendant la compétition.
1: Ah oui. Donc, moi, c'est donc, comme je suis gardé, moi, c'est pour aujourd'hui, donc, si il n'y a pas passe pour qui, donc, moi, c'est un monde de coulisses, il va se poser, l'homme du match.
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1: Ah oui, donc en tout cas, donc non sans c'est qu'on a une équipe qualifiée, donc Brésil avec Maroc c'est qualifié dans le groupe là, Brésil qui est premier position en goal.
0: 7 points, donc, même pour Maroc.
1: Oui, position en goal parce que Brésil fait 6 goals, fait 7 goals les premiers.
0: Exactement.
1: Comparativement avec Maroc qui lui-même fait 6 goals, donc les prend 4.
0: Les prend 4 et bon, nous avons plus de goals que dans le groupe là.
1: Ah oui,
0: c'est vrai qu'il fait plus pour passer nous, mais nous fait plus goal passer. Oui, nous prenons plus goal passer, mais est-ce que Ecosse va prendre plus? Non, nous prenons plus goal qu'Ecosse. Les points 3 dans le Brésil. 3 dans le Brésil. Les points 4 goals. Nous prenons votre 5. Nous prenons 3 dans le Brésil.
1: Non, nous prenons 8 goals.
0: Nous prenons 4 là, ça fait 8. Mais nous ramassons gol lui, là nous prenons 8 plus 14 papa. La question Coupe du Monde, nous ramassons contre gol nous. Nous faisons seulement 4, parce que et nous prenons 22. Et bon, nous faisons 4 gols nous prenons 22, monsieur Lian Pilou.
1: Lian Pilou. Napoule Pléa, donc c'est le troisième final. Ok.
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1: Oui, dans phase des groupes.
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1: Ah oui, donc oui. 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
0: 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Et Vinicius Junior, monsieur Algué, tout mérite. Lui. 3 matchs pour le Brésil, 4 goals, 3 fois homme du match. Donc, il y a tout mérite. Il y a tout mérite.
1: Pour donc, selon ça, nous avons gardé jusqu'à présent, c'est à deux mouns qui meilleur et joué tout noir pour premier tour.
0: Alors, Pablo, qui
2: est dans le match,
0: il y a un Messique derrière.
2: À notre endroit, cette journée a fini.
0: Alors pendant la Valdano, Fredo là on va gagner maintenant là. c'est une gamme de confiance. Brésil remporte la Coupe du Monde à chaque fois que il y a un joueur marqué dans chaque match phase de groupe. Par exemple, en 1970, il y a Jairzinho qui était fait. 1994, il y a Romario qui fait. 2002, il y a Ronaldo et Rivaldo qui fait. 2026, il y a Vinicius Junior qui a vérité, M. Sayo.
2: Mais point d'interrogation.
0: Donc, il a demandé est-ce que. Mateus Cunha a fait le tour? Non.
3: Tu fais 3 goals dans 2 matchs.
0: Non, il va
3: Haïti dès le match aujourd'hui. Il
2: pas marqué.
1: Il fait dans 2 matchs.
3: Il fait 3 goals dans 2 matchs.
0: C'est joueur qui marque
2: dans chaque match.
0: Dans chaque match.
2: 3 premiers matchs.
0: Donc est-ce que peut-être le Brésil va avancer vers 6e titre pour 2026 là, jusque là? Question qu'a posé, mais nous même ça concerne non, c'est payant non un moment. 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
3: Jusqu'à ce que tu comme match là.
1: À partir du deuxième tour, donc Haïti va aller remplacer.
0: Absolument. Et par contre, Valdano, si il y a une possibilité pour ta bonne statistique, si il y a une possibilité, nous sommes capables de remercier les partenaires, mais nous avons un souci de nous. Et pendant que nous avons essayé de garder, moi, je vais essayer de garder pour moi, est-ce que je vais jouer qui est-ce qui fait plus de notes dans le match Haïti.
3: C'est Bilal. Mais je cherche homme du match.
1: C'est Bilal le homme du match?
0: Non, et pour moi qui fait plus de points jusqu'à présent. El Canous, Haïti, c'est Canous qui t'a fait 8.9. Nazon, monsieur, c'est 6.9 ou Nazon, donc ça c'est vraiment inadmissible.
1: Koufouan. Et Koufouan.
0: Non,
1: et. C'est dernier Koufouan à notre là. Et dernier Koufouan, il y a une note là.
3: Pour Isidore, c'est 7.6.
0: Non, et Nazo va faire 6.9 seulement.
1: Ah oui, donc les rentrées, donc je pense qu'il n'y a pas mal plus de notes. Donc c'est une impression que c'est pour perdre 2 balles en deux terrains. Donc,
0: bon, je pense que il méritait mieux. Donc 22 tirs, ouais. Et dans 22 A, et pour un gardien de but, et lui-même, il fait 8 arrêts.
1: 8 arrêts.
3: Jusqu'à ce
0: que bon, parce que l'anormal. On se tire cadré et bon.
1: Non, batterie quoi, Bozina. Bozina devait fait 7 arrêts.
0: Ah oui, donc bon, nous avons mérite. Non. Alors, très rapidement, qui vient de dire.
3: Et pour rappel d'où, Jacques-Evin Duven, monsieur Ali, même, les rejoignent, on est en cours, Philippe Vob, Emmanuel Sano, qui te fait passe décisif dans le mondial 1994.
0: Absolument.
1: Et Kevin Duven fait 2 passes.
3: Oui,
0: alors, ça, et bon, jusqu'à présent, c'est dans plusieurs sites. 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
1: Et
0: il faut que nous disions que selon SofaScore, Valdano, en termes de possession de balle, c'est 69% pour Maroc contre 31% pour sélection haïtienne. Non? Grosse occasion, c'est 4 pour Maroc, 1 pour Haïti. Total tir, c'est 22 pour Maroc contre 9 pour Haïti. Arrêt du gardien, c'est Youn pour Maroc et 8. Exactement. Et 8 pour Nazon pour sélection haïtienne. Corner, c'est 9 pour Maroc contre Youn pour Haïti. Et Haïti fait 18 fautes dans la rencontre football là. Et puis Maroc lui-même lui fait 10. En termes de passe, c'est 248 pour Haïti contre 542 pour sélection marocaine. Et Haïti fait 25 tacles. Et puis Maroc fait 18 tacles. Et Haïti bénéficie de 10 coups francs. Et puis Maroc bénéficie de 18 coups francs. Il y a 3 cartons jaunes qui baillent dans la rencontre football là. C'est Haïti qui prend tous les 3. Et si nous regardons rapidement, il y a 11 tirs cadrés pour Maroc contre 2 pour Haïti. Et tir non cadré, c'est 6 pour Maroc contre 4 pour Haïti. Tir bloqué, c'est 5 pour Maroc contre 3 pour Haïti. Et tir dans surface de réparation, c'est 4 pour Haïti contre 15 pour sélection marocaine. Il y a besoin de tout faire, non? Et tir en dehors de la surface, c'est 5 pour Haïti contre 7 pour sélection marocaine du football là. Et en termes de grosse occasion réalisée, c'est 3 pour Maroc contre 0 pour nous. Grosse occasion ratée, Maroc ratée, on ne va pas rater pièce. Et si on a gardé touche dans surface réparation adverse là, normalement c'est 9 pour Haïti contre 46 pour Maroc. Et tacle reçu. Exactement. Tacle reçu dans le tir offensif là, c'est 3 pour Haïtien contre 3 pour Maroc. C'est à égalité. Maroc a joué 5 fois, nous pas rejoué. Même dans le match football là, c'est ça que me dit. Est-ce que Minier était anti-flic? Hein? Est-ce qu'il était un petit flic ou encore est-ce que monsieur Alté est flexibilisé? bon, passe précise, nous fait 198, Maroc fait 479. Et puis, bon, 9h25 passe vers le tir offensif contre 43 pour sélection marocaine. Et duel, c'est 54% gagné pour Maroc contre 46% pour nous. Et ils ont dépossédé nos ballons 10 fois, tandis que nous-mêmes, nous dépossédé nos ballons 13 fois. Et duel au sol, c'est 52 Maroc gagné sous 96 possible, soit un total de 54%. Et puis 44 Haïti gagné sous 96%, et soit un total de 46%. Et gagné Kylian Mbappé, qui t'a et là, il y a un petit emoji après goal Wilson Isidore. Donc ça, c'est intéressant quand même.
3: Non, pas Isidore en fait.
0: Exactement, on pense qu'ils doivent faire. Ça, c'est intéressant quand même. Lorsque vous gagnez. Exactement, lorsque vous gagnez. Et du star mondial qui apprécie le travail, le grenadier. Donc, ça, lui-même, la baille plus possibilité pour l'autre joueur de jouer nous. Que encadrement qui gagne dans la sélection, qu'il continue et même aller au-delà de ça, qu'il ne t'a pas pensé même.
1: Normal. Logiquement, c'est jamais dit à l'intervention à l'étudiant. Donc, sélection en avenir. Il suffit que nos bons coachs qui t'amènent dans le bon pouvoir.
0: Absolument, c'est ça, Valdano, grand arrêt c'est 3 pour nous, yon pour Maroc, parce que en gros c'est ça, résultat,
1: c'est
0: 4 à 2 en faveur sélection marocaine, et nous avons 2 changements qui ont fait, c'est 2 goals nous encaissés, et sous 2 changements ça y est, bon côté sélection marocaine, c'est Raimi, il passe encore, bien que... Et Yacine, goal li a lui-même, c'est un goal qui va être validé parce que le ballon était entièrement sorti. Et malheureusement, il y a un monde en cours. D'ailleurs, la divise pour un garçon finit par IE. Donc, de comprendre qui côté et Makeli. La divise, il a fini par Y. Il a fini par Y. La divise, Donc, ça a vite fait de comprendre que.
1: Ni n'a pris nom monsieur.
0: Exactement. Bon, il y en a pas qui gagne, c'est parce que il y a des tours les ça pas fait qui fait que monsieur pas peur pour réputation yo. Mais que les sélections va pas va oser faire ça.
1: Logique
0: comme ça.
1: On Marc Brésil là action ça t'a fait, tu t'as validé quoi ça pour Marc?
0: Non, il va la valider. Moi, je comprends. Je pense qu'il faut être prudent. Et d'ailleurs, il y a une influence.
1: Ça va garder la décision contestée en faveur de l'équipe. Donc, pour moi, c'est un petit mauvais mondial. Donc, c'est vrai, on vient avec plus de technologie, mais c'est pour moi, c'est les salaires qui font plus sévère.
0: Absolument. Et il y a une dernière bagaille. Et Valdano, pour nous aller. Alors, on constate que Haïti, c'est une petite. Et nation footballistique yo qui fait plus faute. Le plus souvent moi et grande équipe yo fait en pile faute dans notre match yo, mais Haïti moi c'est contraire. Oui, moi nous fait en pile faute. Ça comprend.
1: Débinement on joue faute. Alors que comment faire match on a gardé à la pour Maroc sorti ça prend un carton au moins un carton jaune.
0: C'est un désordre.
1: Action dernière action Hakimi. Sûrement, moi aussi, habite la tape exagérée, t'as le rouge, coup de là.
0: Absolument. Et malheureusement, et nous, encore une fois, subi par des décisions controversées. Et je pense que. Oui, et la presse internationale, y a une façon ou l'autre. Bon, quoi que yo même, en pile fois, papa, il y a des bagages qui yo justement pour continuer à faire bien, yo. Mais, moi, bah, yo, et c'est nous qui vous prions. Donc, merci, Valdano, c'est un plaisir.
1: Ouais,
0: on va pas croiser demain. On va rencontrer demain si je vais. Et bon, tout dépend. Donc, ensemble plus tard, tout. Parce qu'il est déjà 8h27. Faut que nous prenons pause pour nous capables de retourner dans 9h. Et c'est donc plaisir, Valdano. Et nous allons continuer par les amants.
1: D'accord.
0: Voilà, mesdames, messieurs. C'était Valdano. Les Saint Channel là pour nous. 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Et maintenant, Madonna, on nous salue ou encore remercier partenaire nous. Et juste avant que nous prenons pause là. Puisque. De bois pays fin perdu, bouge pas à goût, papa, bouge pas à goût. Et lorsque nous perdons, c'est de façon ça, parce que Lyon tient plus fait nous mal. On va aller nous mettre le Maradona.
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0: 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Baron et messieurs, est-ce que nous peut-être avons un dernier avant même que nous proposons là? 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C'est un plaisir. Et n'a pas croisé tout à l'heure.
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1: 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Et c'est avec un sentiment d'amertume que nous rejoignons, c'est 5-5, que nous rejoignons pour match de football ici-là. Mais goût amer ça, sentiment amer ça, et c'est surtout arbitrage de la honte que nous, justement, avons gagné dans le match Haïti aujourd'hui.
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2: 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Et toujours dans ça qui a rapport avec information Bosnie, c'est premier pays qui qualifié parmi et pays qui a qualifié pour placement 3e yo.
1: Alors Bosnie-Herzégovine, les 3e et avec 4 points donc yo même qui déjà connaît bien qualification.
2: Yo prend direction 16e de finale là.
1: Absolument. 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Pour République tchèque, nous avons gagné Matej Kova dans le but. Il y a gagné en défense Thomas Soles, Robin Ranach, avec Kreshi. En terrain, il y a gagné Mikal Sadilek, Lucas Serve, avec Koufal et Pavel Soult. Il y a gagné, monsieur Sayo, c'est Visensky. Il y a Doudera qui est présent. Et puis en attaque, c'est Adam Hosek. Et puis pour sélection mexicaine, il y a Javier Aguirre dans la tête. Alors on a rappelé que République tchèque, c'est Miroslav Kubek qui est dans la tête. Et sélection, madame, monsieur mexicaine, il y a même qui a gagné dans la but, Raoul Rangel en défense de Montaco Montes après avec Reyes dans la défense centrale là. Et tandis que. Et comme latéral gauche, il y a bien Chavez. Latéral droit, c'est Jorge Sanchez. En terrain, et Luis Romo présent. Et Edson Alvarez qui l'a avec Mora. Et en attaque, c'est trois mouns. Et Quiñones avec Guillermo et Capla. Et puis Alvarado. Donc c'est Mounsa qui participe présent pour sélection mexicaine de football. La fin, nous disons que, et n'a pas de terrain, mettre Maradona, puisque, et gagne en même temps ça, Afrique du Sud, qui a joué face avec Corée du Sud. Et n'a pas rappelé que pour sélection Afrique du Sud là, il y a gagné Hugo Bous dans la tête. Il y a gagné alors comme gardien de but Williams, en défense il y a gagné Moudaou, Kapla, Okon, Mbokazi et Modiba avec à présent, il y a gagné en terrain Mbata, Yaya Sitol avec Maseko et Mofokeng, il y a Oswin Apolis et en attaque monsieur Magopa qui est bien présent pour sélection Afrique du Sud là, tandis que pour sélection Corée du Sud là, qui est Hong Myung-bo dans tête là. 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Il y a bien la vite Seongju Kim en défense, il y a Gi Hyuk Lee, Min Jae Kim, Han Beom Lee, en terrain de Montaco Hin Beom Wang, Seong Ho Paik. À plat avec Tai Seok Lee, He Chan Wang, Kang Hing Lee et Yung Woo Seol. Et puis en attaque, Hyeon Ju Ho, qui est bel et bien présent pour la sélection, madame, monsieur, Corée du Sud là. Mais Jacques nous a dit là, n'a pas présent sur deux terrains, puisque il y a un Mexique qui a joué dans le moment qui n'a pas l'air avec. n'a parlé de sélection République tchèque là. Voilà pourquoi mesdames messieurs n'a pas trouvé non surtout sous deux terrains hein mettre le Ramadana donc parce que nous déjà gagné un match qui déjà démarré donc la position que Mia bah là qui en face sur l'autre part un peu difficile Fredo par rapport avec les positions ça lui même place là donc essayer regarder pour garçon comment est-ce qu'on capable jouer le Mexique là pour nous hein essayer regarder pour qu'on capable jouer le Mexique là surtout pour nous et mesdames messieurs Mexique République Tchèque mais on a toujours des yeux qui rivé sur République Tchèque face avec Corée du Sud alors c'est n'a bien yeux qui rivé sur Afrique du Sud avec Corée du Sud mais République Tchèque Mexique là parce que c'est lui même surtout essayer prendre 304 pour les garçons et si na jeune 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
2: 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toujours gagne il joue avec Reyes Reyes cherche une acte comme Montes contrôle je vais jouer Sanchez il y a l'aile en délantère avec Edson Alvarez, ils font long passe pour Chavez, pour Bresguen, qui pour Bresguen, il perd le ballon. 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monsieur était dans une bataille monsieur était en une bataille et Koufon bral tiré rapide vite ballon jaune en bas défense mexicain avec monsieur Salim avec c'est José Sanchez il tourne net avec Raúl Rangel il lance le net devant il a chargé qui est ballon joué avec monsieur Tchekio est-ce que t'es une faute il a dit une faute t'es une faute sélection mexicaine de football là lui-même en attendant pas qu'on gagne goal là il gagne 4 points il gagne 7 points pour ta Corée du Sud et cap jouer contre Afrique du Sud en attendant pas qu'on gagne goal il gagne 4 points Tchèque gagne 2 points Afrique 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Monsieur Aguen, est-ce qu'il y a faute? Il est toujours conservé. 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Et son adversaire est privé. Monsieur Ali même. 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Il a essayé de faire numéro là. Il a quitté le Moura. Moura contrôlé. 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Avec Res. Res joue avec. Monsieur Saxe Georges Chantier. 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Qui ça l'a fait? 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Et touche en faveur de Tchèque, est-ce qu'il a sorti en touche au soir 5,50 m, 5,50 m? 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
2: 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République tchèque, il y a une difficulté pour sortir. 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
1: Quel âge monsieur a?
2: Monsieur a gagné 17 l'année.
1: Ah, un jeune joueur. 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Et un joueur mexicain comme ça, oui, qui te connaît les beaux jours dans Yona Club. Ah oui,
2: Rafa Márquez, FC Barcelone.
1: Rafa Márquez, oui, qui te passe comme défenseur dans FC Barcelone. Mais t'es connu, monsieur, que t'es presque un nom pareil.
2: Non.
1: En tout cas, dans le match, c'est boule.
2: Et dans quelle équipe, monsieur, qui peut chanter fait? Et
3: tu gagne bon, Giovanni.
2: Il était Giovanni dos Santos. Tu gagne Jonathan dos Santos tout. Et tu gagne Chicharito.
3: Chicharito.
1: Mais c'est ça.
2: Tu es dans United, en Real,
1: c'est dans Real comme joker. Au contraire, c'est lui qui t'a éliminé Atlético de Madrid en 2016. Real était joué finale avec Atlético. Non, quart de finale. Quart de finale, passe de Cristiano Ronaldo. Donc, il a fait 0-0 comme ça. Il a retourné à te battre 0. Et non, quart de finale, quoi, le match a été joué. Oui. Et quart de finale, le match retour. Est-ce que c'est pas 2000. Parce que Real fait finale avec 2014. Real fait finale avec lui en 2016. Donc, on a laissé garder, oui, en attendant que nous venions avec plus de précision pour l'auditoire.
2: 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Est-ce qu'il voit le Brélan? 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La chasse on a qu'un coup Adam. 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
1: C'est saison 2014-2015, Fredo. Chicharito, lui-même qui était marqué unique goal dans le quart de finale retour. Rencontre ça qui était fini. Alors, c'est dans la 88e minute, c'est lui-même qui était marqué pour le Tebaï, Merengue, qualification, c'était 1-0. C'est saison 2014-2015.
2: Allez, Alexis.
1: Match aller à déterminer Zobi partout. Ah, c'est une dagade. Bon, monsieur a profité de l'absence de Karim Benzema. Van de Charito qui était titularisé par Carlo Ancelotti et puis monsieur a profité après il était fini fait une dé avec Cristiano Ronaldo pour mettre ballon au fond des filets.
2: Allez, allez, allez, pas de problème, Zomim. N'a pas entré dans le moule. Ballon joué.
1: Mais Atletico n'a pas gagné chance face à Real, non? C'est 2014, Real champion sur yo. 2015, Real a éliminé dans quart de finale chez Charito. 2016, Real champion sur yo encore. Bah, la difficile, oui. Bon, j'ai difficile pour Atletico de Madrid.
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1: 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Alors, à titre de rappel, en disant mieux que jeudi, nous avons Suisse face avec Canada, match qui finit 2 buts à 1, avantage Suisse. Nous avons Bosnie-Herzégovine qui bat Qatar, 3 buts à 1. Et si nous regardons pays, nous, Haïti perdu, 4 à 2, nous avons Brésil qui bat Écosse, 3 à 0. Parce que la situation qui est en face de notre part est compliquée pour nous. Alors, dans le groupe BA, c'est Suisse qui termine en première position, Canada deuxième, Bosnie-Herzégovine troisième, Qatar quatrième, mettre le Madonna. Donc j'ai qu'un débrouf voilà. Parce que c'est ça, surtout qui lui-même fait. Et si nous regardons dans le groupe CA, mesdames, messieurs, Brésil termine en première position, Maroc en deuxième, bon, Écosse troisième, Haïti quatrième. Donc c'est seulement Haïti, nous te mettons en évidence qu'il est troisième, malheureusement, c'est pas pratiquement le cas. Donc gagner Écosse. Et qui débat nos gagnants à zéro.
2: C'est une possibilité, mais c'est parce qu'ils n'ont pas respecté tête, non.
1: Ah oui, donc c'est ça surtout qui va être possibilité pour que nous finissions bon dernier. Et puis, pour le moment, nous avons groupe A, côté que gagne Afrique du Sud, qui a joué face avec Corée du Sud, République tchèque, a joué face avec Mexique. Alors, provisoirement, on dit que Mexique a gagné 7 points pour une différence plus 3. Corée du Sud a gagné 4 points pour une différence 0. République tchèque a gagné 2 points pour une différence moins 1. Afrique du Sud gagne 2 points pour une différence moins 2. Alors, nous disons, c'est surtout classement provisoire, puisque et à tout moment capable gagner évolution puisque Mathieu même les oublie partout c'est ça qui nous gagne mais une fois qu'il gagne un goal après qu'il gagne évolution dans classement donc Fredo 25e minute de jeu et c'est toujours 0 pour République tchèque 0 pour sélection mexicaine de football là m'pa connais est-ce que c'est Mathieu Maradona qui a mettre boule là devant ou encore est-ce que c'est Fredo qui a continuer de devant c'est ça me connaît n'importe gens ça y est Radio Boss te promet 104 matchs Raza
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1: Problème pas fini non.
2: Alors des problèmes. Par exemple avec Monsieur Saksekova, la cherche un monde. Je joue avec Thomas. Thomas Lee, on le fait jouer sans ballon. Il quitte le Monsieur Salim même c'est Adamsa. La PSE fait numéro. Ils font longue passe. Danger pour Mexique. Danger pour yo. 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Ils font la houlette. Les tirer. Est-ce que c'est ballon capté par Raoul Ranger? Ballon capté par Raoul Ranger. Raoul. Raoul qui prend ballon sans danger. Monsieur Alim, il n'est pas pressé, Résultat qu'a fait là. 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
1: 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Et dans ce moment-là, Radio Boss est sur deux terrains. Pendant que nous sommes en République tchèque face à Mexique, eh bien, nous trouvons en Afrique du Sud face okay. avec Corée du Sud. 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
2: 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Et il y a un constat que nous avons fait suivant statistiques yo, et bien nous avons dit que match football si là c'est Corée du Sud lui-même qui a dominé et avec une possession de balle qui est évaluée avec 65% contre 35% pour Afrique du Sud, et bien que Afrique a fait plus de tirs cadrés soit 3 et puis Sud-Coréen a fait seulement un tir cadré.
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1: 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Et 45 minutes ont déjà écoulé. 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
1: 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Oui, il va 7-0. Italie était bonne 4-1. 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
2: 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Le temps pour nous capables d'observer les posants, nous voilà capables de retourner tout de suite, mesdames, mesdemoiselles et messieurs.
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0: 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Encore une fois, nous saluer les amis auditeurs et auditrices Radio Bossio. Nous retournons pour la deuxième période et match football qui mettait aux prises République tchèque et puis le Mexique. Et la première période qui était terminée, 0 but partout. Jusqu'à présent, parcours un goal, M. Laura, dans tous les matchs. Et tchèque, Mexique, 0 but partout. Afrique du Sud, Corée du Sud, 0 but partout. 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
1: Et effectivement, Alexis, nous ne pouvons pas ressortir rapidement. Et avec un Tchèque, yo, yo même un capable de multiplier l'action. Yo. Et est-ce que maintenant ça va sortir? Yo te joué avec et Pavel et Soulja. Et là, Mexicain qui récupérait un jour dans la défense mexicaine, il mettait la retrait avec Raúl Rangel, il va être capable de chercher un partenaire, il joue avec Reyes, il va être capable de mettre en avant, et là, il traverse du côté droit, il joue la S avec Jorge Cap capable de mettre la mettre terrain, et là, il joue avec S. 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là avec S. Edson, le capitaine est danger, danger au métal, mais non, en tête, et ça n'a pas marché bon côté mexicain, yo. 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
1: 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Maître Maradona, Quiñones, monsieur Ali même qui t'a marqué. Et premier goal dans 23e édition Coupe du Monde FIFA 2026 là. 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
0: points
1: donc provisoirement c'est Mexique Afrique du Sud c'est eux même qui terminé et dans deux premières places et Mondakou Corée du Sud en beau troisième à 3 points, lui censé éliminer. 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
1: 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Yo, prenons le ballon en avant. 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Mais c'est pas pour longtemps. 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Mais bon retour de la défense, mesdames, messieurs de la République tchèque de football. 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Avec mesdames, messieurs les tchèques, il y a absolument calmement, mais c'est pas pour longtemps. Récupération très vite. 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

0: 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La sélection mexicaine de football, longue balle en avant, ballon perdu, il passe très vite. 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C'est 2-0, mesdames et messieurs, pour la sélection mexicaine de football. Et la République tchèque qui gagne. Yo bral balancé en avant. 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Danger pour Mexique. Mais dégagement, puis le lac, mesdames et messieurs. 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Yo gagne en défense. Yo bral font bagaille. La passe à gauche. Le centre, problème peut-être. Problème peut-être. Mais bon regroupement défensif, nous voulons la gagne avec. 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Et là, les Mexicains qui repartent sur le flanc gauche, c'est bien ça avec ce monsieur qui répond au nom de Gayaldo. Oui, c'est bien lui. La passe dans l'axe du terrain. On dirait que c'est lui, Edson Alvarez. 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Et là, il fait tout de rien. Il vire sur lui-même. Et là, Mexicain, lui-même. Cap cherche le bac avec Obel Vargas. 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Il joue dans quelle défense la net avec monsieur Montes. Montes qui contrôle, mesdames, messieurs, avec son pied droit. La passe à l'axe du terrain. Petite déviation. Et là, mesdames, messieurs, les Mexicains qui jouent très bien dans la défense avec monsieur Ochoa. Ochoa, là, où il lance en avant de Ochoa. Réception parfaite, petite déviation. Mais finalement, balle aérienne, mesdames, messieurs, déviation de la tête. Y a-t-il quelque chose, monsieur l'arbitre? L'arbitre central, mesdames, messieurs, a fait signe de continuer. La passe à gauche du côté des Mexicains. Il a capable de problème, mais finalement. Bon regroupement, mesdames, messieurs. Bon regroupement des tchèques et Quiñones. C'est monsieur qui a regardé. Il dit nous, d'accord, maman. C'est ça qu'il dit. Va me garder moi. Arbitre central à lui-même qui répond au dit. Yael Falcon. Oui, c'est bien lui. Il fait appel avec mesdames, messieurs. Il fait appel avec ça, monsieur a fait appel là. Le staff médical de l'équipe tchèque. Puisque là, il y avait un joueur de la République tchèque qui reste au sol, mais là, oh, c'est un faux pas. C'est un faux pas, maintenant, Madonna.
1: C'est ça que tu as privé sur Ochoa.
0: Absolument.
1: Et pendant que tu as dégagé le ballon, ça. Et il a semblé que c'est Vierre. Et on va dire, est-ce que vous
0: avez
1: un rapport et comme dit Kala, capable de monter terrain pour une parution?
0: Entre temps, nous traversons dans l'Afrique du Sud face à la Corée du Sud.

0: puisque nous te dit sans duplex que nous y est. Et mais là, on va essayer de garder pour nous, donc il faut que nous disions qu'il y a un match football, c'est là. C'est 85e minute de jeu, donc c'est 1 pour Afrique du Sud, mesdames, messieurs, et 0 pour Corée du Sud. Situation qui, en façon ou l'autre, paraît un peu compliquée pour Sud-Coréen, puisque en cas de défaite, il a pas dirigé directement vers Andy et monde qui va quelque chose éliminer yo et là tu as une attaque malheureusement ballon lui-même qui était repoussé par défense en Afrique du Sud là et déjà nous t'a regardé sur que nous c'est 223 n'a pas parlé vraiment de Adams lui-même qui te met ballon sans connaître et là Sud Coréen qui a tenté jeune bagarre la frappe lointaine mais finalement rien pas tombé mesdames messieurs. On n'est pas tombé. Eh ben, nous gardons pour nous, ouais. C'était monsieur ça lui-même qui répondait de Young ou Séoul. Lui-même qui était tiré là. Malheureusement pour monsieur, on n'est pas tombé, mesdames, messieurs. C'est toujours un pour Afrique du Sud, zéro pour Corée du Sud. Et là, vraiment, nous retournons dans le check. Nous retournons dans le check. Gensev qui va le sortir avec Thomas Soucek. Thomas Soucek était à peine entraîné en contre football là, hein. Malheureusement, monsieur, hein, Thomas Soucek, l'entre dans 64e. Malheureusement, les gens qui font faux pas, qui pas capable de continuer, il est obligé d'échanger, monsieur, à mettre la Madonna. C'est 35 ans d'argent, alors 31 ans d'argent, monsieur, a capé volé dans West Ham, dans la première ligue anglaise là. Donc, monsieur, lui-même qui est obligé laisser, hein, il est obligé de laisser match football là. Donc, nous avons dit son changement. Qui ont fait sur l'autre un peu et bon on dit gaspiller quand même et puisque entré à la 64e et sorti à la 87e pense que là les situations qui ont fait sur l'autre paraît compliqué oui, monsieur
1: est obligé faire ça
0: ah oui est obligé puisque ça va venir de eux-mêmes et dans cas ça yo ou obligé par les choix garçon et c'est Chori qui est entré même Jean Tourguin Lucas sans serve qui est sorti, mesdames, messieurs, pour Sochka, dans le rencontre football là, et surtout du côté de la République tchèque. Mais il faut que nous disions que ce qu'on a lui n'a pas changé. Hein? C'est toujours 0 pour la République tchèque et 2 pour Mexique. Il y a un peu de monde qui fait 2 goals aujourd'hui. Suisse fait 2 goals. Haïti fait 2 goals, mesdames, messieurs. Et Mexique fait 2 goals. Brésil fait 3. Maroc fait 4, Bosnie-Herzégovine fait 3, Canada fait 1, Qatar fait 1, Afrique du Sud fait 1, de Montanco Écosse c'est 0, de Montanco Corée du Sud jusqu'à présent c'est 0, de Montanco Madame Monsieur République Tchèque jusqu'à présent c'est 0. Bon, gardez-moi avec, n'a pas parlé vraiment la sélection tchèque, Madame Monsieur qui balance en avant, déviation de la tête, nouvelle vague, Madame Monsieur avec les tchèques, la passe là du terrain, déviation de la tête, il a vraiment sauté rapidement, longue balle en avant, mais repoussé de la tête, nouvelle vague, avec les Mexicains, Madame Monsieur, il y a sauté pour y a essayé de construire, y a calmé, y a posé, y a dans l'axe du terrain avec, n'a pas les vraiment. Est-ce que c'est monsieur Montes? Oui, c'est monsieur. La passe barre, il a y a pas pressé, y a pas pressé, y a pas pressé, y a pas pressé, y a pas pressé vraiment. C'était Olga Sanchez, la passe sur, y a monté en courrier, yes, mesdames, messieurs, il joue l'axe avec, Edson Alvarez, y a pris du champ, y a pris terrain, la passe à droite. Il a joué de l'axe, il a parti calmement avec un monde de cour. N'a pas les mesdames, messieurs, c'est monsieur Sali même qui répond au nom de mesdames, messieurs Alvarado. Alvarado, Alvarado, la passe à gauche, il a réussi. Yes. Il joue dans la défense la net. Il a le reconstruit avec Ochoa. Ochoa qui a pris du champ. La passe barre avec monsieur Montes. Montes qui a cherché au bagage. Il joue dans l'axe avec Edson. Edson, faut bagaille Gassoub. Faut bagaille Edson. La passe à gauche avec Ries, Ries qui a pris du champ, Ries qui a pris du champ, la passe en avant, capable de problème, Quinones, Quinones, qu'elle passe les trous, mais ballon contre passage, nouvelle vague, avec Quinones, la passe en ouverture, mais t'écoutes sans tout mon garçon, mais t'écoutes sans tout mon la passe à l'entrée de la surface de passion, il a le fait doublement de passage, il réussit quand même, font bagaille Gassoub, font bagaille Gassoub, font bagaille Gassoub, la passe à droite, le centre qui va venir, le centre, mais bon placement, mesdames, messieurs de la défense, et finalement, c'est un dégage là qui mieux. Et là les Mexicains, mesdames, messieurs qui reprennent. Et là monsieur Ali même qui fait fly là. Vous essayez de comprendre. C'était Olga Sanchez vraiment. Olga Sanchez, mesdames, messieurs, qui essayait de contrôler la balle, malheureusement pour lui. Malheureusement vraiment pour Olga Sanchez. Mais finalement, les Tchèques qui reprennent de la défense, il même cap sauté rapidement. N'a pas les vraiment sélection République Tchèque là. Il gagne justement avec ce monsieur qui répond au dit. Obed Vargas, la passe d'axe, mesdames, messieurs du terrain. Il a essayé de construire. Il a essayé de chercher un bagaille. 6 minutes d'état additionnel, merci de mettre le Amadona. 90 minutes déjà belle et bien écoulée. Frédéric Alcima, Daniel Israel Altido. Et la Mexique eux-mêmes, ils mettent pieds sous ballon. Ils gagnent, mesdames, messieurs, en intérieur. Ils bral font bagaille. Retire consomme gasova, yo joue la ouverture, y'a absorbé calmement, yo calme calma, mettez coup de tout mon yo gasova, balance il, mais non, par contre, ça vous fait, même si m'zou balance il. Même si nous balancer le garçon et pas de cause à vous de faire et la check you you gain contrôle situation il a sauté calmement you pas pressé madame monsieur avec you monte au ranat la passe à gauche madame monsieur avec n'a pas les vraiment you monte coup si monsieur Vargas il a prendre du champ you balancer le rien pas tomber nouvelle vague avec les check mais ton frappe garçon la frappe lointaine mais finalement balance acte contre au passage. N'a pas gardé sous écran, non, les 216, les 216 vraiment, et monsieur Ali même qui est entré, en cours de jeu, et, était pour nous, que ça va le poter, c'était, est-ce que c'est 216 là, mon game d'ab gardé là, est-ce que c'est monsieur, bonne gardé pour nous, bonne gardé pour nous avec les Mexicains, mesdames, messieurs, qui ont les cuits. Longue balle en avant. Mais bon placement, mesdames, messieurs, de la défense là. Quel tacle réalisé par les Tchèques. Mais finalement, il était marché sous monsieur. Il était marché sous lui. Il était marché sous lui, mettre le Amadouna. On nous gardé pour nous. Là, je ne comprends pas ce qui a passé là. Je ne comprends pas ce qui a passé là. Bah fin de comprendre ça qui a passé là, m'a regardé la note qui est même là, on dirait que gagné pas mal de choses, c'est couche ta et 211 là vraiment là, yo t'a tenté joindre bagaille, malheureusement pour yo mesdames messieurs, yon moun takou et 221 oui et n'a pas les deux et c'est Doudra Doudra là parce que pas de journée elle passait tout près pour le cap junior goal malheureusement il pas de journée et là faut que nous dit qu'il y a un suspense dans match qui mettait aux prises Afrique du Sud face à Corée du Sud là et là jusqu'à présent il y a pas capable pas journée on a parlé donc de sud coréen et mais jusqu'à présent faut que nous dit que et ben là qui en façon l'autre un peu compliqué en tous les cas c'est ça et attaque mesdames messieurs les mexicains non. Mais non, Vaglak toujours là. La passe, la frappe et goal.
1: Et goal.

0: Et 3 pour Mexique et 0 pour Tchèque.
1: Alvaro Fidalgo.
0: Oui, il va te lancer un goal pour Mexique.
1: Absolument.
0: Et la Noël Mexique qui enfonce Cloua. Et donc, nous avons dit Nando et Tchèque. Et là, donc, carotte là qui était déjà cuite et là qui s'en s'est fait écraser si on va descendre.
1: Absolument.
0: Et pour Mexique, yo. Et cap qualifié avec 9 ans sur 9. Et oui, donc on va vraiment de plus que ça. Et en tant que pays co-organisateur, yo la kayo, et yo assuré que yo fait essentiellement. Et yo pas terminé ni 4e, ni 3e, ni 2e.
1: Et jusqu'à présent, yo pas compris un goal dans la compétition.
0: Pas compris un goal, oui.
1: Parce que dans la première sortie, yo, c'est les 2-0, yo passé Afrique du Sud.
0: Ouais.
1: Deuxième match, yo, c'est 1-0 passé Corée du Sud.
0: Et 3e match, là, yo 3-0.
1: Parce que 6 goals marqués pour 0 goals encaissés. Jusqu'à présent, yo a une défense qui est vraiment solide, une défense qui plus ou moins répond,
0: maintenant
1: à Maradona.
0: Et ça, ça m'a pas sauté. Et c'est que le Real joue 16e, yo, yo pas la gueco, yo, n'importe comment. Et en plus, fois, nous avons une équipe la qualifié 9-9. Et puis, dans le tour précédent, et puis, yo pas grand sérieux.
1: Alors, et oui, dans le tour suivant.
0: Tour suivant. Et que Mexique, il est la Kali. Et on sait que il n'est pas prêt à la gueco. Et peu importe qui il est rajouté dans 16e, yo, et m'a prêt à l'oser la gueco, bah, éliminé prématurément.
1: En tout cas, Napten Bonoé, on met pas jambe perdu mettre là, c'est gardé on compte toi le perdu battre l'autre perdu. Puis on débat un match en phase de groupe et puis en phase d'élimination directe on va perdu. Et là check you vraiment l'énergie de désespoir mesdames messieurs. L'énergie de désespoir pour sélection tchèque là. Bon gardé pour nous dans premier match on te prend 2-1 face avec Corée du Sud. Dans deuxième sortie yo, yo te fait un but partout face à l'Afrique du Sud. Et là y a boit de l'eau, y a boit de l'eau, y a boit de l'eau. Yo fait un goal, Haïti fait 2. Yo fait un goal, Haïti fait 2. Alors yo fait 2 goals. Yo fait 2 goals, Haïti fait 2. Longue balle en avant, là capable de problème finalement, rien pas tombé. Et n'a gardé madame monsieur Ochoa lui-même qui a fait Shelbert. N'a gardé Ochoa qui a fait Shelbert. Mais long balle là, est-ce que combat gagne dans Corée du Sud là? Et là vraiment, si monsieur Afrique du Sud, il a remonté ballon pied, la passe en de terrain, retire quoi sous moi, attaque madame monsieur de l'Afrique du Sud, la passe dans les trous. Est-ce que la peut arriver? Mais bonne couverture de la défense vraiment. N'a gardé madame monsieur, yon monte coup, n'a parlé vraiment. Yon moun takou fòk nou di ke monsieur Salim même ki rele madame CEO Djukim et là et match Mexique là qui finit mettre le Maradona Mexique là qui bat 3-0 madame monsieur et là nous traversons vraiment dans Afrique du Sud. Oui c'est fini, c'est fini madame monsieur, victoire et qualification pour Afrique du Sud pour les 16e de finale. C'est contentement vraiment du côté des Sud-Africains. Ils ont même qui gagné match football si là, ils ont gagné la 0. Et ça, qui baille qualification pour les 16e de finale. Équipe Toko Corée du Sud qui est éliminée. Et monsieur Hugo Boussio, ils ont même qui fait un beau travail dans le groupe ça, mettre le Maradona. Et pour le moment présent, c'est Mexique qui fait 9 sur 9. 6 goals marqués, 0 goals encaissés. Il y a Afrique du Sud qui fait une victoire, un match nul, prend une défaite. Bien, c'est 4 points, deuxième position. Et Corée du Sud qui est terminé troisième avec 3 points. Et République Tchèque qui fait seulement un point. Le même qui termine en bon quatrième, mettre le Maradona contre toute attente. Afrique du Sud qui fait sortir les grands jeux. Il a terminé en deuxième position, mettre le Maradona. Et Corée du Sud en bon troisième, bien possibilité pour qu'il y ait joué prochain tour là.
0: Oui, effectivement, et Alexis, contre toute attente, et la Noé, et formation sud-africaine, et qui fait essentiel là, il y aura assez que, eh bien, il y a levé continent, ou encore, il y a fait, on aura dit, paraître un continent africain, c'est là, et en plus, l'analyse, il y a Corée du Sud, disons mieux, et Afrique du Sud, les mêmes pour terminer en deuxième. Et là, nous avons fait effort, et dans le dernier match, là, et contre toute attente, ils ont arrivé, eh bien, gagné, formation, et sud-coréenne, et c'est le strict minimum, et ça qui va y avoir droit, ou capable, fini, en deuxième position, avec, ils ont fait 2-4 points. Et là, nous avons, ils ont été tout eux-mêmes dans le match, là, et nous avons, ils ont été vraiment à dominer, nous avons dit, formation sud-coréenne, et une victoire qui méritait, une qualification qui méritait. Donc de toute façon, nous pas capable jouer et Afrique du Sud dans 16e de finale et bagay yo pat ka fè et lorsque Coupe du monde la t'a fait la kayo en 2010 et depuis dans premier tour yo t'est éliminé mais là noue et yo prend poids et là yo fait progrès et surtout avec yon championnat qui est la kayo qui gen un niveau qui plus ou moins élevé par rapport avec un continent qui yo a et en plus joueur noue yo gen dans sélection c'est et l'autre bois aussi dans championnat yo a et yo gen des clubs tels que Mamelodi Sundowns Pirates et club ça c'est club au moins qui fait nos rôles la caillou même dans continent et africain et par pour sa raison que nous voyons dia et c'est même joueur ça qui baille résultat ça dans mondial là et parce que yo mérité li et faut que nous féliciter yo et l'autre fois encore et nous gagne deux équipes qui soutiennent l'Afrique qui déjà qualifié donc on va dire pour 16e de finale yo c'est important c'est à féliciter l'Afrique du Sud maintenant on va dire donc qui fait l'histoire puisque yo qualifié pour 16e de finale yo et yo même avec un Mexique qui passe dans groupe là et il était pour nous entendre avec qui équipe yo pas capable jouer dans 16e de finale yo. Mesdames, Mesdemoiselles et Messieurs, juste avant que nous partions.
1: Et alors, bien avant que nous allions mettre le mandat, pas oublier que nous sommes dans le groupe A, B et puis C. Et très rapidement, nous disons que nous sommes dans le groupe A et le groupe A qui est dans le Mexique. Et puis, nous gagnons Afrique du Sud, Corée du Sud, République tchèque. Eh bien, après trois journées de compétition, le Mexique qui terminait. Et en première position avec 9 points et pour une différence plus 6. Et Afrique du Sud, après 3 matchs joués, il termine en deuxième position avec 4 points pour une différence moins 1. Gagné Corée du Sud qui lui-même fait 3 points pour une différence moins 1. Et puis République tchèque en beau dernier, 1 point pour une différence moins 4. Et bien, pour le moment présent, Mexique, Afrique du Sud, Corée du Sud, c'est eux-mêmes qui qualifient pour le prochain tour dans la compétition. Mettre le Amandona et Sinta Fonti aller rapidement. Dans le groupe BA qui nous était aujourd'hui, qui gagne la dernière, Canada, Bosnie-Herzégovine, Qatar, Suisse. Eh bien, Suisse fait 7 points pour une différence plus 4 après 3 matchs joués. Et bien, Canada, deuxième avec 4 points pour une différence plus 5 après 3 matchs. Bosnie-Herzégovine, 4 points pour une différence moins 1. Et Qatar, en bon dernier, lui fait 1 point pour une différence moins 8. Parce que dans le groupe ça, c'est Suisse, Canada, Bosnie-Herzégovine. C'est eux-mêmes qui bel et bien qualifiés pour le prochain tour. Compétition et enfin nous avons gagné groupe CA la donne qui gagne Haïti et Maroc et Corse Brésil et bien c'est Brésil qui terminé en première position avec 7 points pour une différence plus 6 et puis gagne Maroc qui terminé en deuxième position avec 7 points pour une différence plus 3 gagne Écosse qui fait 3 points pour une différence moins 3 gagne Haïti qui fait 0 points pour une différence moins 6 c'est comme ça les mêmes liés mettre la Madonna de que demain suivi n'a pas gagné pour nous aller et dans groupe D E et puis F c'est ça donc n'a pas gagné à partir de 4h Curaçao Côte d'Ivoire 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

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Il faut que nous soyons dans la position pour avoir des choses là.

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0: Et merci bien, Mme Davidson, Équateur. Il y a notre tête, Sébastien BKCC. Équateur pour le rappeler dans le système 4-4-2. En backrand, il y a joué avec Hernan Galendez, Dosa 1. Et en défense, il y a joué avec Franco, Dosa 21. Et Joël, Dosa 4. William, Dosa 6. Nkapi, Dosa 3. Et en milieu terrain, il y a joué avec Katmoun Sayo. Vite, Dosa 15. Moïse, 23. Capitaine, il y a joué avec Yeboa. Et Yeboa, Dosa 9. À droite et à gauche, il y a Nilsson. Le dos à 20, tandis que devant il y a joué avec Plata, dos à 19 et Valencia, dos à 13. Et bon côté, et Manchafla, et Yogan Atetio, et Julien Nalgesman, il y a eu le système 4-2-3-1, et il y a eu Manuel Neuer, dos à 1, et il y a joué en défense David Rome, 22, Jonathan, dos à 4, Rudiger, dos à 2, Kimmich, dos à 6 en tant que capitaine, et l'invité terrain, il y a eu Pavlo. 5, Félix 23 et Florian Wright 17 et Jamal Moussa 10, Léo Hassani 19 et devant il y a joué avec Kai Havertz. Donc en ce qui 4 ou encore et 2 sélections même yo campé pour capable à la et bien brasser boule mesdames, mesdames et messieurs et c'est déjà parti du côté Cuirassao et Côte d'Ivoire et Équateur, Allemagne aussi, qui déjà a commencé. 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ballon qui jouait avec Almayo, y'a joué dans la défense, et là, y'a joué dans Omona, qui c'est Rudiger, qui jouait avec Manuel Neuer, n'est pas capable, et mettez ballon en avant, avec Jonathan, mettez nettement en avant, est-ce que, Montego, Jamal a privé, mais non, et là, nous t'aurais, c'était Florent White qui était arrivé. Est-ce que Balan sorti? C'est pour Al Capaba. Mesdames, mesdemoiselles et messieurs, ils ont été touchés pour Almayo. Est-ce que là, ils dit, ils ont pour Al Capaba. Même si Barra, ils ont fait ça. Est-ce que Al Capaba passe Équateur? Ils ont 7-1. Nous, on voit que Almayo qui a dit ça. Dans la question de Baïmoun, et qui est sur 7-1. 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

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Et là, nous, il a parlé avec Abitlan. Et madame ça, qui c'est. 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Et c'est lui-même qui a soufflé. Et dans le match de Bollan, accompagné de. 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Là, c'est votre capable de couvrir. Et pour Almayo, dès l'entame du match qui mène par 1-0, et les Équatoriens qui sont en difficulté, mesdames, mesdames et messieurs. Et là, il y a un couvrir pour Almayo, et Rudiger qui monte pour capable de mettre danger à l'encre équatorien. Et attention, on dit pas ça. Ouais, ça fait ouverture là. Effectivement, il s'en fait. Il était joué là avec un Kimmich. Attention, Kimmich qui joue avec Wet. Et Wet qui fait ses déviations. Il joue là directement avec David. Et là, ballon contre est-ce qu'il a sorti? Mais non, il n'a pas sorti. Équatorien, capteur, t'es sorti. Est-ce pas une faute? Abilas va gagner. Quel macaille de là, pas des Allemands. Et là, ballon t'es contré. Abilas dit. Et cette fois-ci, Pavlovic était frappé dans Pio. Ballon ça qui sortit en touche. Et là, on a regardé comment monsieur a intéressé au ballon avec le smacké. Et là, il a dit pas de faute. Mais non, il était bien levé. Il est vrai qu'il a joué ballon. Mais pied a été prêt dans la tête, monsieur. Là, on a regardé au monde. Bécassé, c'est comme si habite. Et passé ça, quatrième. Et passé ça, nous pas qu'à faire qui place ça. Non, il était bien faute. Mais là, on a prévu rapidement avec le capitaine. Mais non, là nous te parlons de Moïse qui jouait avec le partenaire. Est-ce qu'il y a besoin de Moutoko et de Valencia? Mais non, et là on bataille pour récupérer ce ballon. Ça, est-ce que ça m'y a été bien fait par ça? Mais Almayo qui dit de toute façon, on m'a qu'il baisse jusqu'au bout et faut que le monde ne soit pas faux bagaille. C'est Almayo nous il est. Nous c'est 4 fois champion du monde et là on a gardé le monde. Nous voulons parler donc de Nilsson, le dossard équatorien. Il l'a tapé et bataille avec Kimmich. Pour être capable de récupérer ballon danger pour Équatorien yo yon frappe ballon contré et la droite rapidement et avec Almayo yo te gen avec Pavlovic y a fait combiné à droite et sur capable jeune de le Rassandé et là mettez la autre et là Almayo qu'après l'Équatorien yo joue avec Antonio Rudiger il pas capable chercher mon fait ouverture là la baisser monter les mettez l'un de terrain attention ouais
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William mais qu'on y a là, il mettait les remédiens avec Captain Moïse, il joue S avec et ce Monsieur nous lui parlait donc de William Apacho et là il combiné S avec Joel qui pas capable mettre avec 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mettait le retrait avec Joel, attention, il est jeune plate, attention, il mettait le droit tête, deuxième vague avec les Allemands, L des pigeons, et après aller, tête défensive avec Joel, attention, 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
0: 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Le Wassané pour les Allemands, c'est-à-dire que Nilsson et Angulo pour les Équatoriens. Et là, ce sera un coup franc, mesdames et messieurs, pour les Allemands. Et c'est Kimmich pour Alcapa Metelli, ou encore est-ce qu'il a quitté lui? Et pour David Rome, attention, est-ce qu'il n'aura pas brûlé danger pour Équatoriens, yo? Et déjà un but partout, et de très tournant contre l'an, est-ce qu'il n'aura pas jeune, il y a pas de football qui parle grand pile en pile goal, et qui pas déranger nous n'en rien. 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deuxième goal, mais non, on déviation deuxième vague avec Almayo récupération avec les Équatoriens, il y a pas bon temps qui gagne et la combiné Antonio Rodriguez mettait l'autre à Zambiba et là jeune 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Kimmich, il va le capable, chercher au monde, est-ce qu'il a joué avec monsieur là, on se dévient avec Antonio Rodriguez qui mettait du côté gauche avec Florian White, la princesse Avilan, la patrina extérieure, mais elle refusait, les mettait dans toi et la nouée, et quand on a récupéré avec M. 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Kimmich, il joue avec le Wassané, il est tourné encore avec Kimmich, le métronome, le maître à jouer de la formation allemande, il joue avec, et monsieur sans parler donc de Pavlovic, il joue cette fois-ci, Antonio Rodriguez fait combinaison ce mime, il joue avec David, David Rodriguez attention Rodriguez, il joue dans le remédiant en direction de Santa, oui c'est acte arrivé, il mettait le retrait, est-ce qu'il a fait ouverture et là, yo si a qui refuse, li joue avec mon si a là, est-ce pas qu'il faut de bagain, yo mette pour la, mais non! 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Mesdames, mesdemoiselles et messieurs, c'est toujours un bip partout entre les Allemands et les équatoriens. Et l'Allemand qui bat kakwe, égalisation. Mais messieurs, son réalité, nous oblige à accepter le. On repart avec les Allemands, joue avec Florian. Et là, on bataille pour ballon. Il mettait le défenseur avec Antonio Oliguet. 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Et c'est avec Eta. Et là, on y a tagné. 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Il mettait rapidement avec Eta. Il fait ouverture là. Et Pavlovic, qui joue dans Montaco Kimic, qui balance le lettre, mais là, on perd du ballon, récupération rapidement, avec les amants, et pas pour longtemps, David qui y veut, il joue avec, Antonio Rodriguez, qui fait combinaison en défense, avec Jonathan Tata, et là, il joue dans Pavlovic, il joue dans Captain Kimic, c'est pas chercher mon nom, les joue Félix, Félix, et là, qui refuse de le rassané, c'est pas une faute à Bit, Abit l'a dit, t'es une faute, il a témoigné Pavlovic, attention, il sonne, il est vrai qu'il fait goal, il est son angoulou, mais on pas obligé à frapper monsieur comme ça. Et là, est-ce que monsieur va arriver? Là, on tire déviation. La maman, on tire passe avec le Schumacher, avec Eboa, les mettre une lettre en avant. Est-ce qu'on va le grand tête? Et là, on bataille pour récupérer ce ballon entre Valencia et Kimic, des premiers Pavlovic, yo joue avec Captain Kimic, bon côté Allemand, yo, les quitter pour Jonathan Tata, Atasota, Café Wetchula, dans le remédien, ballon contré. Qui passe rapidement avec Watronye yo, mais pas pour longtemps. Et qui est arrivé là, yo gagne avec Antonio Oliguer, qui joue avec ta qui va la pas combiner, les joue la toi, et là, Alma yo, capitaine de sortie, attention Pavlovic, yo fait fruit sur Messia, yo 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équatorien yo, et heureusement mesdames, mesdemoiselles, messieurs, en monde de Julien Bachot Rivé, vous êtes capable de conjuguer danger à ballon en l'air, tête ratée, deuxième vagues avec Antonio Oliguer, il mettait en avant, gardons bataille monsieur, Allemand vient de boule, équatorien vient de boule, ballon ça qui sorti, là regardé, capitaine et Moïse. Est-ce que c'est en train de toucher pour Allemand yo? Et n'a pas gardé Moutako, David Robb, il pourra être capable de mettre en avant. Est-ce que là, donc, équatorien yo, pour être capable de tenir Allemand en échec? Et il était toujours, on nous suit toujours. Et là, nous, Moutako, il peut pas loin aller. Équatorien yo, capable de se sortir, yo joue là, et avec yes, avec monsieur Vité, et là, donc, il pourra être capable de mettre en avant. Il était cherché, est-ce que capitaine Moïse Caicedo, il a combiné. Avec monsieur Vité, il va être capable de mettre l'accord avec Captain. Il l'a essayé combiné. Vite, il joue dans mon SEC. Et monsieur Sanovla de Coeur 2 et Franco. Il est arrivé à côté. Équatorien yo. Et là, il joue avec monsieur Joël. Attention, Joël. Qui est-ce qui fait appel les balles? Il mettait le 3. Est-ce qu'il va lancer des versions? Et ça fait même. Il a fait combiné. Toujours avec Équatorien yo. Et des Valencia. Il était joué avec Joël. Joël qui jouait, c'est avec Pacho. Et là, on mettait le dans le médian avec Captain. Nous voulons parler de Moïse Caicedo. Et là, joué directement avec ce monsieur en parlant de Plata. Et là, Yeboa qui vivait, il mettait le trait avec Captain Moïse. Et là, il joue avec Pacho. Pacho qui fait combinaison avec Franco. Attention, il ne va pas mettre en avant. Mais non, il est combiné avec Moïse. Et là, il joue avec Joël. Attention, pas mettre ballon. Et la ballon a sorti, Plata est arrivé, il était sauvé ballon, et le ballon sorti en touche, c'est pas le capable d'entrer de touche avec les équatoriens.
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0: 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d'Ivoire 6 points et Équateur à 2 points et Curaçao toujours 1 point et là est-ce que Équateur est pas capable de jouer une élimination li il était pour nous tendre mesdames mesdemoiselles et 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terrain joue avec capitaine Moïse qui joue avec William Bacho et là mettez là en retrait avec Stefanko il pas capable de combinaison c'est encore là jouer avec Joël et Joël qui joue avec capitaine Moïse comment qu'a passé lui mettez là droite avec Eboa attention Eboa cap ses Xavier est-ce que ça va entrer mettez là extérieur il a joué avec Captain yo joué et ce Plata Plata a passé Plata dessus attention mettez le 3 en célébration très bien ça mais la gompier Allemagne a rebattu attention il a donc yo perdu contrôle ballon récupération rapidement avec 4 yens yo et Joël qui était non les joue avec Pacho Pacho qui joue avec Caicedo et là il était là avec ce monsieur nouveau ballon donc les messieurs vite et qui mettait le trait avec Moïse Caicedo et qui balance la tête ou dit qu'il est arrivé ou t'es capable de conjurer danger et vite arrivé il joue avec Eboa il mettait le trait avec Moïse et la cherche au bout de ce jeune et ce monsieur malin de cœur de Nkapié attention pour être capable de concentrer et se rafisser il y a Malonsia là par mes amis la Biblo on met quoi main de privé la mettre à terre faire ouverture la zami et très bien joué il mettait le 3 Nkapié qui mettait là Captain Kibidja, l'ITV en bon avant-gardiste pour être capable de conjurer danger pour Almayo. Et là, c'est un corner non avantage équatorien. Est-ce qu'il va être capable? Et je prends deuxième goal. Et sous corner ça, mesdames, mesdemoiselles, messieurs, nous pratiquement dans 21e minute de jeu. Et bientôt ce sera donc la 22e. Et là, nous allons combattre. Attention, retourne Noé qui va et qui mettait balance à plus loin. On repart rapidement avec les équatoriens. Ballon ça sorti en touche c'est pas capable d'entrer de touche est-ce que vite pour le mettre là n'a gardé neue ça semble ballon qui se fait là dedans et j'ai noir monsieur à faire et Beka c'est parachute équipe en danger équipe dans de l'eau équipe de prendre route pour une qualification la met pression sur allemand yo les dit allemand c'est en Amérique que nous y et la caïmon nous y on met quoi moi nous pas camper pour nous battre la caïmon et Franco qui joue rapidement avec éviter ramettre le 3 mais non, les cherchons pas tenir. Yo j'ai avec Moïse Caicedo. Et là qui cherchait encore Monsieur Franco. Et là joue avec ce monsieur en parlant de Yeboa. Et la mettait là-dedans. Et là le mettait là toi. Fait des versions amimants. Et là, monsieur va battre le ballon comme ça. Pour nous entendre non. Attention Yeboa. Il mettait là avec Franco. Attention, tête ratée, deuxième vague. Mais non. Et là, il mettait là d'avant. Et est-ce que qu'on récupération? 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malheureusement pour yo et la noyé quatre yo qui récupéré avec Plata il avait se mettait le côté gauche ballon était contré il joue avec Pacho il joue avec Joël toujours bon côté quatre yens yo attention Joël il mettait le avec capitaine Moïse Caicedo et là j'ai Eboa attention Yebobo qui joue avec Caicedo, yo jeune là, et c'est Plata qui entre dans Obedian, qui quitte Loubacho, et c'est le 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allemands et joue avec Antonio Rodriguez Antani en aller Antonio et cherche Mouda et combiné avec Jonathan Tah il va capable jouer avec est-ce que c'est Pavlović là était avec Kimmich il mettait lui avec espèce Félix yo qui était pour Rassané attention le roi est-ce son roi Zamima est-ce son roi ou déjà marqué dans jeu là ou déjà marqué donc dans match là est-ce que donc ou pas capable faire la manière de Kylian Mbappé de Léo Messi Vinicius Junior ou encore Haaland mais ça c'est pas 2 pas 3 pas 4 yo marqué goal et là on part rapidement avec le Rassané il mettait avec Kimmich Dimitri Pavlović qui mettait du côté gauche avec Wetz qui mettait le 3 attention on joue sans ballon mais là capitaine qui récupère ou équatorien yo et là nous et monsieur allemand qui rivé mettez monsieur ballon Wetz 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Et là, on bataille au ballon. On tire déviation avec Félix du côté des Allemands. Yo mettez avec nous. 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l'avant on tire tête, est-ce qu'il va en sortir et féliciter, mettre le ballon en avant et c'est pas le cas de touche avec Almayo et là et avec la qui rappelé lui et il faut que le cap après un posant 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il était joué dans égalisation pour équatorien yo dans 9e minute de jeu le temps être Davidson capable mais depuis dans 2e minute de jeu il t'a dit que au monde d'un coup et Nilsson Angulo les mêmes 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
0: Merci bien Philippe, on repart rapidement avec les Allemands et David Roman qui mettait en avant récupération rapidement avec et les Équatoriens Captain Moïse. Attention, les joueurs avec la table. 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Malheureusement, il y a et ballon été contré, récupération avec et les Allemands, ils jouent avec Reitz. Attention, très mal fait. Attaque avec et les Équatoriens mettez ballon à droite, les mettez le. Attention, et dès que met ton frappe, ballon été contré, récupération rapidement avec Allemand yo. Yo mettez Bruno la caille et qui est arrivé Allemand toujours gagnant. 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Attention Kimmich, il n'est pas capable de faire combinaison, il joue et c'est facile avec Skidelson et là il est capable de jouer avec le Wassane, yo Kim BBCA, Abdel Aziz Bagayé, éviter qu'il se sorti, allez bon côté Croatoyen, il a joué avec Plata, mais qui était très mal fait, et là on dirait récupéré, il mettait là avec SOC David qui était descendu capable et pour les partenaires, yo joue avec Antonio Liguer, on est dans le comédien avec Jonathan Tata, il joue encore avec Antonio Liguer. Attention Antonio, c'est la tresse limitée, il retourne rapidement avec ta, il combine avec Kimmich. 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Attention tête avec Avet et là nous voyons monsieur Sakive en parlant donc de Rolian Bacho qui récupère ballon pour Équatorien yo et c'est pas faire ouverture là les refuser à la gauche et c'est la 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

0: 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avec Félix, Félix, toujours avec les Allemands, on dit diversion, avec les Varsané, il mettait l'encore, avec Félix, et la rapatrie, comme on qui passait, lui mettait le, ballon contre, les Evagas, 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rapidement avec les allemands Jonathan qui combiné dans le rond médian avec Antonio Rudiger et la joué avec ta qui m'y tire qui entré dans bataille il mettait le corps avec Antonio qui retourne net avec Manuel Noé et la joué au monde que Jonathan attention ta fait combinaison avec Antonio Rudiger dit monsieur en pose son nom en nous relaxant non pas besoin d'affoler c'est vrai nous un à un déjà qualifié et là je joue avec Et c'est ça, nous voulons parler donc de Leroy Sané. Il mettait avec Captain Kimmich, Kimmich qui fait ouverture là avec Jonathan Tah qui jouait avec Antonio Rigueur, David Retourné, les mettait là autre avec Manoné, Noé qui jouait avec Jonathan Tah et toutes sortes de ya. C'est dans défense et sélection allemande là. On se déverse avec Antonio, il joue avec David. Là, il mettait l'aidement à gauche et qui laisse la privée. Est-ce qu'on m'a et on s'est à la privée. Attention, le mettez-le. Et là, on dégagement. Ballon ça qui sortit en touche. La garde capitaine et Moïse. Est-ce que donc, maintenant, pas de position avancée. Pas de position avancée. Et là, s'il dégole, il t'a bel et bien validé. La garde passant. Mais heureusement, capitaine Moïse est arrivé. Ou t'es capable de conjurer danger pour Équatorien. Yo, yo joue avec Kimmich. Jouer dans le Leroy Sané qui combine encore avec Kimmich et la jouer dans le comédien avec ta qui mettait notre entier diversion rapidement et la noue mais c'est ça en parlant de que les Palovic qui te mettait là mais malheureusement ballon pas de guitare arrivé jouer en montant que le Leroy Sané c'est pral capable yon rentrer des touches et pour et les Équatoriens et touchant pour Équatorien yo mesdames mesdames et messieurs. Et nous jouons déjà la 42e minute de jeu. Et touche effectué rapidement, vite, attention. Est-ce que ça va sortir? Oui, nouvelle touche pour les Allemands. Et de préférence pour les Équatoriens. Nouvelle touche pour les Équatoriens. Et regardez, et ambiance en beauté, fan Équatorien, yo, rapidement, Kimmich qui jouait en retrait avec Manuel Neuer Kwasi, combiné avec Jonathan Tah. Et tac, pas le capable, cherche mon esprit la jouer, Antonio Rudiger. Et ou encore David, attention, nos amis, ou pas perdre du ballon, Neuer. Et qui mettait là avec Kimmich, yo, qui est difficile pour sortir. Et attention, je joue avec Antonio Rudiger, qui mettait le pilon de la caille, qui est privé, on s'y bousculade, pas gagné. Ballon qui rentrait, t'es une faute pour Allemagne, yo. Carton jaune, et dans match football, là. Et un capier qui est copié, premier carton jaune, dans match football, là. Mesdames, mesdames, messieurs. Oui, on a regardé comment il était empêché Leroy Sané pour être capable et récupérer le ballon. Oui, il a atteint un bousquet là-dedans. Et Suarez, et en plus, un capier. Et qui était menotté au montant pour Leroy Sané. On repart rapidement avec les Allemands. Et on jouait avec Tah qui combiné. Et avec ce monsieur Palandé et Pavlovic qui jouait. Rudiger qui combiné encore avec Jonathan Tah. Il mettait là avec Moussa là. Mais pas ça, pas de bon Moussa là. Récupération. Il a joué avec Eder, Pakembel. C'est pas une faute. Et là, voilà le carton. Il a décidé de ne pas faire le carton. Pavlovic. Qui vient de couper un carton jaune. Et déjà deux cartons dans le compte là. Deux cartons de goal. Un carton de chaque côté. Mais j'avais un goal dans chacun. Regardez comment Pavlovic l'était mettait au monde de coup. Et Valencia à terre. Alexander Pavlovic. On repart avec les Équatoriens. Joël qui vient là. Les combiner avec Hernan. Hernan qui va jouer. Elle savait pas chaud. Maintenant, les mettait là. En de terrain. Et Captain Akivé. Je joue avec Vité. Et la débrouille, c'est Platak Terrivé. Je joue rapidement avec Captain Moïse. Je combiné avec Yeboa. Attention, Yebobo. Mais ça rapatrie. La patrie n'a rien. Elle sait donc, la mettait la droite de préférence. Les parties à droite. Les qui les promouvent. Elle sait, c'est ça en parlant de Flanco. Et là, je joue avec, Capitaine Moïse, il fait combinaison avec Vitek, mettez le 3 attention danger pour Allemagne, mais non! Ou mettre Levenilson, habite la baba et faute, ou mettre comme petit garçon, ou l'Osmanuel qui fait, et Boro de Kimmich, Kimmich qui joue avec Félix, Félix a fait entrer, les mettez avec Florian Wertz, et Gendemon qui vient sous lui, il fait combinaison encore avec Félix, qui joue avec le Sané, Sané, Caprice Zavia, les mettez avec Wertz, Wetz qui ne sert pas à aller, les cherchent encore le Sané qui joue avec Wetz qui joue rapidement avec Elix, mais là Alman touche gagné et là c'est pas la récupération avec les Stratoniens yo te mettez le ballon te contré attention avec ça mais ça pas aller le mettez le entré avec un Antonio Rodriguez attention Antonio il fait combinaison avec Pavlovic il est déjà écopé il était joué David là avec qui joue Etienne Capier et là de faire ça était Pavlovic et du côté les Allemands yo te joué avec monsieur Ta qui combiné à droite avec monsieur Sané il était joué en Montecroet et là il combiné toujours dans la défense et des Allemands attention pas manuel et Ta qui était joué avec Captain Kimmich Yohan Sané Sané est-ce que les jeunes Moussa là en parlant de que de monsieur Félix est-ce pas le concert Sané qui fait aussi là avec Antonio Rodriguez l'équité le David et là il mettait le dans le comédien et de préférence de l'axe du terrain avec Ta mais relance ça pas de monta allons ça et qui sortit en touche n'a pas gardé Nagelsmann le sélectionneur allemand et quand c'est qui déjà terminé et c'est 4 minutes de traditionnel et dans 4 là pratiquement nous jouons n'a pas gardé BKCC monsieur a parlé rentrer de touche avec Franco pour les équatoriens et attention Franco qui jouait avec Plata Plata Franco et qui mettait le en aller Plata Plata c'est Epremoun et là il est monté son récif mais toujours gagne et ballon qui sortit en touche touche pour les équatoriens et jusqu'à date c'est toujours un but partout un pour Allemagne yo un pour équatoriens yo et là nous et Franco pas capable effectuer le touche là il laisse qui fait appel les là est ce capitaine Moïse Srivé est-ce que on d'accord un cap il pas capable river tout mais elle mettait la droite la petite madame là est-ce pas faire photo sur Yeboa habilas pas une photo on dégagement avec Allemand yo et là Équateur qui river qui dit bam faut bagaille abattement pectoral avec Jonathan Dan il joue avec Kimmich il mettait là avec Leroy Sané la gueule pas qu'un besoin 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Équatorien, yo mette le retrait avec Bacho, en aller Bacho, bon bagaille papa, il joue rapidement avec Moïse, qui fait longue balle là, et qui laisse qu'abriver attention, danger pour Allemand, yo, et là, mauvaise appréciation, et bon côté, et ça aide, et récupération rapidement avec Allemand, yo, et pas pour longtemps, Équatorien écrivé, attention, il donne, et Nilsson, et quelle fête et là il balance l'attention on dégagement avec Jonathan Ta et bon côté Allemand yo mais ça voulait pas gêner rien on deuxième fois on est pas tombé attention avec ça c'est pas une faute Abdelaziz pas une faute possible l'avantage et ballon ça sorti en touche c'est pas capable d'entrer de toucher avec Allemand yo c'était une faute en souvité mais c'est arrêté au sol mais c'est capable passer là il pas capable lever pour capable continuer bah service avec sélection équatorienne et là Kai Havertz il était piétiné Messia effectivement il y avait faute mais madame l'arbitre il pas décidé de siffler et touche rapidement on se déversion de la tête avec Havertz le jeune défenseur attention pas bye piaille attention Joël ou pas vendre qui mounyo yo j'ai avec Pacho bon côté Équatorien yo et la jouer avec Moïse et la Pacho qui dit mettez du côté droit avec Franco et ça fait même et bon côté BKCC la division en aller en allant quand yoa, en a voté danger aller, ballon qui perdu, et le passe aussi, attaque avec les Allemands. Yo Gueni avec Moussala qui joue avec David attention David qui mettait le danger pour Équatorien yo et c'est pas le gros frappe la wap d'homme ils ont mis main les wap d'homme ils ont perdu là ils mettaient là mais ça arrête au sol avec les pas gagné ils ont mis la caille et là nous avons joué d'attente il était crampé dans un gros bout de mi à Jericho il était empêché en montant coup et d'air fait avancer et j'avais Félix des versions avec Wetz pour les voir Sané Sané pour faire combinaison et la baisse est entrée on s'y passe mais on perd le contrôle là on repart rapidement avec les équatoriens et Abidlan qui dit on font ramper là on prend pause là et c'est la pause mesdames et messieurs et le temps est capable merci ou encore salut et sponsor nous yo et nous là c'est grâce avec 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

Et voilà donc, et mesdames, mesdemoiselles et messieurs, nous sommes de retour. Et après la pause, et match qui déjà reprend, déjà 46e minute de jeu. Et là, t'es une action. Est-ce qu'il n'y a pas de faute sur Allemand? Est-ce qu'il n'y a pas de faute sur Mondaco? Monsieur là. Et on a regardé le tacle. Et monsieur Ordonel Joël, t'es fait. Et sur Allemand. 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Et sur monsieur Vité, il s'habite l'en décidé. Et ça va que nous continuions, nous. 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Et là, oui, le Wassané, qui t'a fait faute là, et le Wassané au départ de l'action. Et il y avait faute, le Wassané qui a commis la faute au dépens de Vité. Et là, c'est ça, madame n'a pas gardé dans Valan. Et au départ de l'action, il y avait faute. Et là, de toute façon, pape kagne pénalité. Et c'est ça qu'il a doyé. Parce qu'au départ de l'action, il y avait position avancée. D'après tant de décision, madame n'a pour nous connaître qui ça à la pied. Oui, de toute façon. Et ouais, mais KCC capable protester. Est-ce que ça veut dire que tu as accordé pénalité à et avec Almanyo et monsieur t'a une faute et le Wassané qui t'a fait faute sur Vité depuis au départ action et c'est sous ça même réalisateur là lui-même et il était en façon capable bien analyser image yo. Gardez Vité. Oui, c'est ça. J'étais déjà fait analyser pas une pénalité. Et puis c'était déjà une faute au départ de l'action. On repart avec les Allemands et depuis faire ces équatoriennes, Capier qui fait le sang et qui escrive un dégagement avec Almanyo, deuxième vague avec Joël marqué de près par Moussiala et la ballon sorti. Allons qui sorti en touche. Regardez Joël. Et pour les Équatoriens. Et de l'autre côté, entre eux, et Curaçao et formation. Et Ivoirienne, c'est toujours 1-0 en avantage. Et Côte d'Ivoire. C'est pas capable, yon koufran. Mesdames, mesdemoiselles et messieurs, pour les Équatoriens. Avec un capitaine Moïse Caicedo. Attention, Moïse qui va le capable mettre. Et Moïse pour les Équatoriens, attention. Et est-ce qu'il va le capable jouer dans le deuxième golio? Moïse s'y balance l'attention, c'est déviation. Deuxième vague avec Équatorien. La Nouenne qui a écrivé, il sauve le ballon. Est-ce qu'il va sortir en touche? Abdelaziz va sortir. Et là, Kimichi met tout le monde en la caille. Il va se son Équatorien. Est-ce que c'est Franco? Et la sortie de touche. Et la Nouenne allemand qui pressé. Moussia là qui vraiment est pressé. La main de carton jaune pour Équatorien. Effectivement, il y a carton jaune pour Franco, mais ça a protesté. Mais ça a fait geste avec Mel qui dit qu'il ne va pas faire faute. N'a pas gardé Kimmich. Il ne va pas mettre le ballon en avant. Il a gardé comment Franco te mette le ballon en dehors. Et en même temps, il fait entrer un deuxième ballon souterrain pour empêcher Almanyo pour capable d'effectuer le chelan. Puisque lui, ouais, mais je ne vais pas trop regrouper. Alan Franco qui est copé de cartons jaunes. Et pour les Équatoriens, c'est deux cartons jaunes. Et yon borote Almanyo. Et la nam joué avec Moussia là. Elle perdit dans le contrôle. Tête avec Eder. Et qui est-ce qui a privé? Est-ce que t'as privé? Et ça va pas. Et là, Jonathan Ta qui mettait pour. Et encore qui mettait en pour sur un monde de Valencia. 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
grand monde pas joué Jonathan ta et qui voyait balancer à craser balancer à espérer que vous capable passer dans Daniel Bab capable elle mettait énergie sous un mime ou mettre quoi même sous tes passer dans Daniel Bab et mais ça pas d'avoir le craser comme ça c'est pas capable montrer les touches avec les Allemands qui me suis pas capable mettre là et cela je nous mon on se déverse de la tête avec une avec le Vassané capable entrer est-ce qu'il bat le ballon ou il perd le deuxième vague avec les équatoriens ils mettent bien la caille un ballon qui sortit en touche c'est pas capable montrer les touches avec les Allemands qui met qui va capable chercher mon nom qui met pour les Allemands capitaine qui met et là la cherche un partenaire les mettez en avant on se tête en diversion avec Wade et deuxième tête là avec équatorien yo mais Allemands récupéré attention Félix qui était pour les Marsané une combinaison là qui échoué pas une faute on sait là on a le monsieur ouch maman regarde comment en Montaco SN Capier était éliminé vis-à-vis et la jolie ça fait Valencia il va aller c'est sorti j'ai avec Franco on a les Franco j'ai chez mon fait combinaison il y a mon devant et là il 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attention Vivi il mettait le et du côté droit reste avec Joël et Joël qui fait combinaison et là il joue est avec monsieur Encapier attention Encapier il parle mettre le dans le comédien et la bête ballon danger pour you attaque avec les Allemands en allé Moussala et la remonte en face est-ce qu'il a retourné et monsieur Barale est obligé de retourner les jeux avec est-ce Félix qui était le point à tenir et la noue Almayo comme sur les passions et journal défense avec Oudiger et joue avec est-ce Jonathan et la joue avec Kimitch qui va capable mettre en avant avec le Wassane qui mettait là avec Kimitch encore Kiki, il joue avec S. Jonathan Tar, mais il perd un contrôle là, attaque avec les Équatoriens, il y a avec Nisson, il a passé passé, Nisson Angulo, il mettait la droite, et la noue, Équatorien, rap, mettez dans GA, dans le Allemagne, attention, ouche maman, regarde comment l'éliminer vis-à-vis, toi bagaille, il mettait le ballon contre les corner. Et ballon qui rentre, c'est corner. Angelo Stile qui entre. Bon, côté allemand, yo, à la place de Pavlovic. Pavlovic qui est déplacé pour Angelo Stiller. Et monsieur Rapje dans Stuttgart, dans le pays allemand. 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Il a fait 3e corner dans le match, 2 pour Équatoriens, yo. Yo, non pour allemand, yo. Attention, corner qui va être capable de botter de la droite vers la gauche. Et qui ça connaît ça lui-même, il prend le capable baille, bataille dans ce face, attention, il botte le, et c'est pas le contexte, mais non, c'était très mal fait de la part des Équatoriens, capitaine Moïse, et qui va le faire essentiel là, attention monsieur, mettez de l'eau dans le divin, non. Et Moïse, qui était dans ta page, qui était dans la lutte avec, et on monte un coup. Et Emmanuel Noé, attention, on repart rapidement avec les Allemands. Ils ont joué avec S. Anthony Rodriguez, qui était pour Emmanuel Noé. Il va le faire le Spaniel, le refuse de Jonathan Tarr. Est-ce qu'il va le mettre le pilon à la caille? Monsieur Arbosesson, pour le capable faire le lancement. C'est toujours un but partout entre les Équatoriens et les Allemands. Et la récupération rapidement avec Nelson, les méthodes du passant. Mais Félix qui tente de récupérer et Nelson qui Zimbabwe. Passé, mais c'est la technique, les congés boules, 4 comme la trée allemand, mais l'Alpes est contre l'Ian, les invagants ont dégagement, nous rabdi, et de façon donc très spectaculaire avec les Allemands, il a pris passer rapidement, on s'est à la levée, possible de l'avantage, je joue avec le roi Sané, en allé Sané, la PC descend, la pique descend, l'entraîneur se passant, ou à monter sur le siffleur, et l'Alpes ballon, aïe, et très bien joué, de la part de Vité, il te mettait le pot, mais c'est un capier. Réparation rapidement avec les Allemands. Attention, Abdomita. Et ça fait pèse ballon. Et c'est facile. Et des Valencia, bon sous en mime. Et c'est un aïe. Et là, il était joué avec monsieur Angulo. Et t'es une photo. 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Et ça a passé consigne avec Poligno. La cherche contre 3 points. Il t'a vraiment important pour lui. Il t'a vraiment important. Est-ce qu'il va capable de venir? En tout cas, là, il est impossible. Il était toujours. Et immédiatement, il y a un
c'était possible une application yo capable joindre des embol immédiatement que yo ta réalisant yo capable battre sélection allemande là et là yo jouer dans défense yo avec Joël ballon ça qui rentre et qui sorti en touche. Regardez William Bacho. Et William Bacho va jouer en dans Paris Saint-Germain. Et Abit la a parlé avec Nalgesman. 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Et on t'a de toucher avec un capier. Attention, tête avec N'Golo. Et deuxième tête avec et Sané. Récupération avec les Équatoriens. Ils mettent le du côté droit. Et c'est avec monsieur ça ne voulait pas aller donc et de N'Kapié maintenant ballon contre sorti en touche touche au profit des équatoriens et Équateur toujours un et toujours un tour pour Allemand yo là qui va retrouver douce là pour équatorien yo chercher une victoire de toutes les manières c'est bon elle touche hein. À ce niveau, et bah, c'est ça. Et bah, c'est ça, à ce niveau. Rabat ça là. C'est vraiment inadmissible. Rabat ça là, à ce niveau. Et ballon qui joue avec Almanyo, yo joue avec Kimmich qui joue en retrait avec Jonathan Ta, il mettait l'entoi, yo joue SA avec N'Golo, Abila dit gain faute et la noue, N'Golo qui prend ballon là pour le capable mettre en avant, il joue du côté gauche avec S Rodriguez qui mettait nettement en avant qui laisse qu'après attention, petite diversion, on y est pas tombé, Hernan qui rivé qui capte ballon pour équatorien yo, et c'est pas le capable mettre en avant. Attention, les prends la fond long relance et ça le fait même un ballon qui en l'air tête avec Antonio Rodriguez et là c'est N'Golo qui est arrivé qui était joué pour et Almanyo et là yo gagne avec Antonio Rodriguez il cherche Manuel Neuer il mettait le pilon la caille il laisse pas arriver on s'est en déviation avec monsieur Avet et la nouvelle récupération qui fait avec Équatorien yo et nous ouais Joël qui est arrivé et qui te mettait le en avant et ballon perdu rapidement récupération avec les Allemands Manuel Neuer qui joue avec Jonathan Ta combinaison parfaite avec Anthony Rodriguez en aller Rodriguez il joue avec monsieur Moussa l'acte descendant qui vient faire jouer là et la mettait le retrait avec Jonathan Ta Makai l'acte défaite et sous Félix les pas d'accord Jean et Équatorien arrivé sur l'IA attention qui met et nous ouais et monsieur Nilsson qui est arrivé sur lui, déviation qui va marcher, Allemand yo, il perd, il contrôle yo, et là il a peut-être arrivé, il laissera arriver bon côté Équatorien yo, et là nous, monsieur Bacho qui arrive, c'est une faute sur lui, ah, il a dit une faute, le Wassane qui a commis la faute, au dépendant, William Bacho, le Wassane, et là lui-même qui a été volé, en dans Bayern Munich, et de l'Allemagne, tandis que Bacho qui a joué, en dans Paris Saint-Germain, yo yon kon l'autre, au bas de fatigué, yo yon kon l'autre et la noue tiawa 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avec 3 goals c'est à mes amis il n'est pas jamais débarré Mathieu et remplaçant toujours mais depuis le monté il est toujours rassuré que l'effet essentiel là pour les Allemands et Renan qui mettait l'en avant et que ça privé tête avec Équatorien yo Nilsson qui gagne non mais c'est très technique li vraiment conduit et jusqu'à maintenant c'est meilleur joueur pour Équatorien yo encore là récupérer les pas capable mettre leur trait avec un capier qui joue en direction d'éviter et qui joue avec Nilsson non et malheureusement ballon sac sorti en touche au profit et là de la formation Manchester de football n'a regardé Tiawa et là pas capable chemin dans le camp des Équatoriens yo pas
capable bini avec monsieur ça nous voulait parler donc de Angelo Smith Preciado Quinones et c'est demi qui va capable entrer dans match pour croire toi yo les la balle ça sortir touchant la grande bataille mon ciel a été au sol et là il a dit se lever lever ou pas obligé rester au sol et faut capable bini pour capable monter mes fautes avec équipe et là pour capable gagner en double chemin bon côté quatre yo là vini avec Preciado yo pour être capable faire monter tout et monsieur ça nous parler donc de Kevin Rodriguez cap je en dans Union Saint-Gilloise ça a gagné 26 ans de sous tête li on repart rapidement avec les équatoriens yo joue avec monsieur Pacho il mettait la retrait avec Hernan le dernier capable de la formation et quatre rien de football les faire en long relance et là Tekin 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et là grand bataille au ballon on se déviation avec Almanyo et là malheureusement il était perdu dans le contrôle yo et Hernan Crivé pour les équatoriens qui mettait le retrait et ça avec monsieur Sanoule donc de SNK maintenant et Joël qui est arrivé il mettait le la caille attention attaque avec les équatoriens et la noue il est beau à arrivé il mettait l'autre il frappe avec des menons oulala et monsieur qui t'a peut-être des points longue Manuel Neuer mais la noue Neuer il te mettait toute longue elle vous êtes capable et mettez ballon ça dehors ou encore vous êtes capable d'empêcher ballon entrer dans le camp. Nous avons joué rapidement avec équatorien yo yo joue là avec Moïse mettez avec Pacho il fait ouverture à droite et là il joue monsieur Sanou le balle de Dieu et de Joël qui combine dans le comédien avec capitaine Kaisas Moïse Do toujours bon côté équatorien yo monsieur a traversé le médian et cela mettait la gauche il mettait derrière avec Pacho et là il fait ouverture du côté gauche avec Vité attention Vité il mettait lettre en avant mais malheureusement pas grand monde qui veut et la SC et monsieur ça qui veut nous voulons parler donc de ça 24 allemand en l'occurrence mesdames belles et messieurs de SC en devant maintenant c'était de préférence monsieur Malik Tiaoua et les mêmes qui étaient entrés à la place de attention maintenant Équateur qui manque de grand sur action Équateur en a regardé et attaque là en frappe contre les Whites en ses déviations et ouais là on devait quitter manqué mettre ballon en camp pour Almanyo et mais malheureusement on y est pas tombé et Almanyo était capable chaud sur action alors équatorien était capable chaud sur action et n'a regardé frappe et dévalé ça et ça qui t'a baissé prendre longueur mon d'un coup et Manuel Neuer, c'est la fond gol, t'as coup gol Isidore. Mais malheureusement pour lui, Manuel Neuer, il était bien positionné lui. Regardez Rodriguez qui est entré dans le match, il va sortir Franco. Mais j'ai avec Eden Valencia pour venir avec Preciado. Et puis Rodriguez, et du côté des Équatoriens, mesdames, mesdemoiselles et messieurs. Et il s'agit de ça, on va le capaboter. Nous avons qui peut ton message, et là, bye, message là. Est-ce que vous êtes capable de gagner d'autres chemins du côté des Allemands? Et les rétés pour nous tendre. Mesdames, mesdemoiselles et messieurs, Allemagne est capable de multiplier les changements. Et la noue, on monte à Kobe qui est entré bon côté Allemagne. Et M. Rabjen en Boïcha Dortmund. Il y a 23 ans sous tête li. Boïcha Dortmund de l'Allemagne. Et plusieurs chemins du côté des Allemands. Ainsi du côté des Équatoriens. Les rétés pour nous tendre pour nous. Il s'agit de M. Balkababaya, nous jouons avec Équatorien, yo. Et là, yo mettez le, avec, et M. parlant donc, et Denison, attention, Denison, il joue en retrait, avec Vité, il joue en capitaine, Moïse, il joue avec, Pacho, il va la capable chercher mon, attention, Pacho, il va mettre le, avec Denison, et la déviation, il dit l'arbitre, et il y avait faute. Avec la dit, il y a faute sur Denison, Denison en gros, mais c'est acquis très, très technique. Nous avons habité la capale avec Etia, au cap 10 ans, mettez de l'eau dans le divin, hein. Et on va pas obligé à le faire faute dans ce monsieur, hein. Et effectivement, il y avait faute. Faute pour les Équatoriens. Ce sera un coup franc, mesdames, mesdames et messieurs, pour filles des Équatoriens. Regardez, habité la capale avec Angulo. Abdi,
Je suis fatigué, la prochaine fois, je vais faire ça encore. Je vais mettre les bagailles dans le mille. Et je vais regarder les fanatiques équatoriens. Ils seront maintenant qui satisfait. Et deux matchs là. Mais l'ensemble qui n'est pas vraiment bon pour l'équipe là. Et son victoire. Et pour les du côté des équatoriens, c'est ça qui est plus important, qui est plus bon. Couffrant avec et Plata. Est-ce que Plata va le mettre Alma et Plata dans le beauté là? On tête les invagues avec Vité pour les équatoriens. Les jeux avec Plata. Plata, est-ce que la mettez le dans Axel Rien? La PC entrée. Et ça le fait même. Les jeux avec Captain Moïse qui rejoint dans cette position. Est-ce que nous avons 11 ans? Nouveau venant. Nous voilà donc de ce monsieur. Mesdames, mesdemoiselles, messieurs. Et là donc, il t'a tenté de mettre dans GA. Bon côté. Et Alma yo. Et là, nous avons montré Manel Noé qui veut mettre tout le monde d'accord. Est-ce que c'est Stupinian pour être capable d'entrer? Bon côté équatorien, il était pour nous tenir. Et là, nous avons Kevin Rodriguez qui a tenté de faire un bagaille pour équatorien. On repart avec les Allemands. Et l'attaque qui joue avec Tiawa. Attention, Tiawa qui mette la retrait avec Manel Noé qui fait le sang. Et là, on se mousse la dedo avec la Zbaranye. Attention, Pacho qui fait le sur avec un nan qui mettait le pilote la caille et qui laisse pas le capable de ballon en l'air, anti déviation, bon côté, équatorien yo, et la noue, yon bousculade, et sous Jonathan Tata, à bit la di, et la pas de gagner, ballon qui sortit en touche, et BKCC, il continue à parler à Poulenio, il continue à dire monsieur, nous capables, n'a pas gardé BE, il prend le capable à soumettre de touche là, pour Alma yo, et la monsieur a mis en avant, il laisse abrivé, tête ratée, avec, et Moussiala, et ça maintenant, il n'y a pas de rien sur terrain. Il joue avec Renan, le dernier pas de la formation. Équatorien de football, il n'y a pas de faire le sort. Et ça, monsieur, a fait même, il met le pilote à la caille, et qu'il laisse abriver. Est-ce pas le grand tête? Mais nous, équatorien, il rate l'interception. On repart rapidement avec les Allemands, pied levé, il dit l'habitant, il n'y avait rien. Et là, il mettait le du côté gauche, attention, attaque avec les Allemands, est-ce pas le grand frappe? Et là, équatorien est arrivé en parlant des il était congéré danger et la ballon ça qui sorti malgré intervention et du 17 équatorien en parlant de Preciado et là nous jouer avec Almayo en aller Wassané et là monsieur pas de personne et qui était jeune un ballon et là c'est les imposants qui baille posant hydratation qui baille et on va son monsieur capable alors, réhydraté yo, Côte d'Ivoire a mené par 2-0. Côte d'Ivoire qui a cherché qualification. Et Côte d'Ivoire qui soude pour capable jouer une qualification. Mesdames, mesdemoiselles et messieurs, deux petits cadres pour les Ivoiriens et ces deux goals. Y a un petit cadre pour et formation et cuirassienne. Et c'est au goal pour yo. Et Côte d'Ivoire qui double mise là. 2 pour Côte d'Ivoire, 0 pour Curaçao. Allemagne a toujours 7 points, Côte d'Ivoire 6 points, Équateur a toujours 2 points, Curaçao 1 point. En attendant, match au Mali capable de terminer. Et un peu plus tard, à 7h, nous pourrons capable de gagner Japon qui pourra là, tout le monde face avec la Suède et Tunisie face en Pays-Bas. On a deux classements dans le groupe ça. Et Pays-Bas qui gagne 4 points dans le groupe F. Japon 4 points. La Suède 3 points. Et Tunisie en beau dernier qui gagne 0 points. Et le étonnant plus tard pour nous connaître. Qui laisse qu'il va être capable de terminer premier, deuxième dans le groupe là. Et qui laisse qu'il va être capable de jouer. Et chance pour capable de terminer comme un meilleur troisième. Et à 10h, nous pourrons être capables de gagner. Et États-Unis qui pourront jouer face avec et formation Tuclan. Et tandis que l'Australie ne pourra pas défier les Paraguayens. Et comment ça y est dans le groupe DA, États-Unis qui gagne 6 points. Déjà qualifié pour un 16e. Yo. Australie 3 points. Paraguay 3 points. Et Turquie qui gagne 0 points. Qui déjà éliminé, même avec en Tunisie, et qui déjà pas dans la bataille. Et c'est comme ça, ça y est, mesdames, mesdemoiselles, messieurs, le temps pour être capable
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Nous pourrons être capables de partir avec Almanyo, Manuel Lanoué. Et c'est à qui pourrons être capables de faire l'Espagnol. Il joue avec Antonio Diguet. Il joue encore avec Manuel Lanoué qui mettait le ballon sur la caille. Et la grande tête avec S. Et Captain Bocoté. Et danger pour Almanyo. Et danger avec toujours l'attention. Ballon qui va sortir. Mettez-le entre. Et là, mettez-le. S. Mettre les goals. Mais non! Et parce que ça, monsieur, Équatorien, yo. Et parce que ça, monsieur, n'a pas joué avec Almaye. Nous, jeunes chansons, nous baillons gol. 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Ou mettre quoi, ben, nous caper ça. N'a pas gardé Jonathan, qui pas t'entendre avec Manel Lue. Et déviation Nilsson, de préférence, Captain Moïse, qui pas de baillon, et là. N'est-ce qui t'est pour être capable, et jouer ballon, pour être capable de récupérer, là. Et tandis que, est-ce que c'est, et n'était-ce pas l'intervention de ce monsieur en parlant de que, et défenseur Madeleine, et en l'occurrence, Rudiger, ben, elle a été vraiment salé dans mes Allemands, yo. Yo, retiré, ouais, tu es venu avec Gours, et Lusa 13, Allemand, le maillot Kamin Siblié, et Chaiman, yo, il s'est maintenant, et il va pas jouer dans grand chose mais qui va être capable effectivement de toucher l'attention de déviation et ballon ça sorti en touchant pour les équatoriens et c'est capable de déplacer pion yo mais il n'y a pas qu'on va tomber il a joué pratiquement 74e minute de jeu. Et là, il y a un défenseur équatorien avec Joël. Il mettait l'autre S avec Apreciado. Et là, il jouait avec Vité. Il va travailler chercher mon nom. Et monsieur, il va être capable de mettre l'en avant. S avec Stoupignan. Mais Vité qui refusait Stoupignan. Il jouait là avec Joël. Joël qui jouait S Apreciado. Il va être capable de mettre l'autre. Et ça, il fait même là, on joue dans le comédien avec Moïse S. Il va travailler chercher mon nom. Il mettait là. Droite, il a joué avec Joël, il fait combinaison, n'a pas allé avec Watoyen yo, et la monsieur qui évite au sac là, mettez un miman, mettez ballon, et là le baili, et bien facile, il fait cadeau ballon, avec la deuxième photo, sur Jamal Moussiala, n'a pas gardé monsieur en parlant de plata, il tape de plata, et Moussiala, Moussiala qui dit un miman, m'ba prendre ça, ou mettre quoi, c'est Allemand mieux, mon 4 fois champion du monde, n'est pas facile, pays me gagne 4 coupes du monde on me comprend yon même mais quand comprend on va le faire n'importe bagarre sur moi et alors ce que moi 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les Allemands avec la pas gagner lever pour jouer boule et là nous Allemand qui rivé et là est-ce pas qu'il faut habiter est-ce qu'il pas gagner ballon sorti c'est pas capable mis dans les 5 mètres 50 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
N'a pas regardé rapidement avec ses croatoniens, yo. Il joue avec vite, il fait le sort. Il a monté bousculade avec la diva gagné. Il a nourri un monsieur qui perd du ballon. Danger pour Allemand, yo. Il s'est privé. Il s'est mis à privé. Mais non! Et heureusement, il a continué de version avec David. Et pour Manuel Neuer, il a mis le la caille. On allait Allemagne. On allait Allemagne. 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Mais attention ses amis, il ne faut pas tuer l'ours sans l'avoir tué, il ne faut pas vendre la peau du l'ours et sans l'avoir tué. Attention attaque avec et les équatoriens, ils mettaient là avec Estupinian, ils pas capable de jouer avec Vité qui cherchait Moïse Sky Sedo, ils mettaient là sur face, attention monde qui rêvait, il y a bousculade, habite là dit bagaille, ils mettaient le non. Et là, nous, les fans équatoriens, yo pas qu'à quoi ça regarde, yo pense ça entrer dans fond filet, mais malheureusement, ballon ça qui t'est contré, à nous apprécier, mesdames, messieurs, yon frappe, yon super frappe, de Kevin Rodriguez, pour t'es capable, je viens deuxième goal là pour équatorien, yo, mais là, rien pas tombé, et c'est toujours un but partout, entre les équatoriens, et les Allemands connectent le beauté de la droite vers la gauche. Est-ce que Équatorien yo pour être capable de jouer un deuxième rôle? Attention, beauté.

là. Équateur qui joue un deuxième goal là. Et nous te dit là. Et sous coup de pied arrêtez ça. Yo te capable de jouer un deuxième goal là. Yo te très menaçant. Yo te très très menaçant. Et là on a regardé Manuel Neuer. Il s'en sent coupable. Quelle déception. Quelle humiliation. Donc là nous est fanatique Almayo qui est vraiment dessus. Et là c'est un véritable désappointement. C'est un véritable tristesse. Bon côté Almayo. N'a pas gardé fête là. Et là, nous ne sommes pas capables de réapprécier. Parce que monsieur a été beauté. Nous sommes capables de dire. Et qu'on est là. On se déverse de la tête. Et ensuite, et là, nous sommes Plata qui te mettait ballon ça. Au fond des filets. Plata qui plate. Plata qui mettait Almaye. Plata. Plata qui plate Almaye. On revoit ça, mesdames, mesdemoiselles et messieurs. On se déverse. Ballon, t'as pas le jeune. Monte comme Manuel Neuer. Monsieur a posé là. La p'tite ballon vient. Mais malheureusement, Plata qui dit m'bral platoune, m'bral met baray nan me ouan, de lance de buts à un, nan avantage équatorien yo. Jonathan qui dit m'bara comprendre ça va pas passer à la BC, m'bara comprendre ça va violent. Est-ce que c'est vrai? Est-ce que c'est réalité? Et quand ça c'est pour PDG Joseph Mathurin, quand ça tombe pour Guies et pour Daniel Barra, yon rôle pour Union matériaux de construction, collège union des Gonaïviens, un goal pour ETS construction, 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mettre en avant, et là, n'a pas après ses possibles, bon, rôté, quoi, toi, yo, yo, joué, là, c'est avec, monsieur Tiawa, il va être capable de mettre la autre, les joueurs dans les défenseurs, avec IS, avec ta, attention, il va falloir chercher mon nom. Et déjà, et 45 minutes de jeu. On repart rapidement avec les Allemands. Toujours dans la défense. On joue avec Jonathan. Combinaison parfaite avec Oudiguer. Oudiguer qui joue en direction de Jonathan. L'attaque qui joue avec qui il tourne dans cette position. Le 12 à 13 ans allemand. Nous voulons parler, mesdames, mesdemoiselles et messieurs. Donc, deux messieurs. Et c'est Pascal Grog et Pascal Gross a des préférences. Et là, il a joué avec S. En parlant donc de BR. Mais là, on récupération avec Équatorien. Et après, parti. S. va chercher le troisième. Non, on a le monsieur. Nous deux plus rapide. Dans le contact avec eux. Il joue avec Yoboa. Il mettait le troisième goal. Mais non! Et là, Manuel Lyon qui est arrivé. Pour qu'il n'y ait pas conjugué d'un GA. Et là, pour Allemand, il s'est arrivé à l'Espagnol. Il a pris parti. Avec Allemand yo te joué avec Pascal Grosse et là tout gagné du côté des Allemands et c'est très le maintenant yo metté le retrait avec Tiawa combinaison de la défense yo joué avec Zeta qui a fait appel les balles les metté le retrait avec Rodriguez ta encore tout du côté des Allemands là joué avec Tiawa capable de passer mais non pas capable puisque nous et là on monte encore yo qui a fait nous capable de pressing yo et là metté de gauche, il a préparé, est-ce que perd du ballon avec les Bagnaniens, on repart rapidement avec les Équatoriens, et là, et Côte d'Ivoire qui est toujours en deuxième position, tout sortant de là, Équateur toujours en troisième position, mais qui a toujours synonyme de qualification pour eux, et puisque il y a 4 points, il va prendre 8, nous capable de dire, et meilleur troisième, et il y a une possibilité pour capable de même, et ça fait APC, pour capable de bailler plus goal, et là, il a vraiment avantage. La vraiment bon pour yo et là n'a pas bâti avec équatorien yo attention ni son nom il va la chercher mon nom et là c'est pas une faute habit la dit pas une faute on passe boule et soupignon les joue rapidement avec vite retourner la défense avec espacho qui joue en direction donc de Joël Noël et équatorien yo comme les passio yo commande que yo ca jouer avec l'Allemagne yo commande que yo ca battre l'Allemagne n'est pas imbattable, l'Allemagne n'est pas invincible, et là, je directement avec Pacho, il va la chercher mon nom, faire combinaison, les jouer avec Monsieur Vité, il va la mettre en avant, ballon rentré, la game est sur un ami, on va qu'il va qu'un bel, attention, Pacho récupéré, et ce mignon qui est descendu, et pour les coéquipiers, il joue avec Monsieur Vité, il mettait le bélo la caille, Vité qui vraiment aller vite, on tire la diversion, mais c'est pas un côté ballon fait, on a l'état, il mettait la retrait avec Antonio Rigue. Antonio, il va la chercher mon nom. En aller, Antonio.
Et amène sous amiment, ou pas gain droit, ou ap dormi comme ça. 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Attention, attaque, troisième goal. Mais non, c'est pas gain faute bide avec les vagues faute, possible l'avantage avec les Allemands, ils se sortent très bien. Nous voulons parler des Allemands, ils mettent la 3 et la jeu, et ça fait qu'on veut et qui te fait qui te mettez le avec mon là, on a les moumou et la mettez le avec on bat derrière. Est-ce qu'on est capable? Et je prends des réalisations. Et là, le Rassané, il était vraiment décédé. Il a joué avec Monsieur Tiaw. Il mettait la outre avec Jonathan. On a l'état qui jouait avec Dosa Sejoa. Mesdames, mesdames et messieurs, nous voulons l'aider. Angelo Sile. Il a toujours gagné. Bon côté allemand, yo. Combien de soins faites? On a l'état. Bon bagaille. Il gagne Monsieur Angulo. Il a facilé. Monsieur Akal Montesquotif. Avec la Zvaranien. On repart rapidement avec les Équatoriens. On a les Monsieur, yo pressé, pressé, yo pressé en troisième, vite qui allait vite, y'a faute. Et là, y'a faute, y'a faute, y'a faute, y'a faute sous vite. N'a pas gardé Tiaw, qui a commis la faute. Tiaw, qui devait faire faute là. Et là, donc, c'est pour le capable de refaire un avantage. Équatorien, yo, pratiquement 4e minute de jeu, debout Équateur. On nous regarde le deuxième goal là, on apprécie action. Il était conduit avec le deuxième goal là, mais casse, c'est bon, Larry. 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Yo dit nous prenons, nous prenons, nous prenons, nous prenons. N'a pas mangé allemand, yo. N'a pas mis de bagaille dans mes yo. 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match en parlant donc du de sa 16 il n'est pas Moïse Caicedo là nous voulons parler donc mesdames, mesdemoiselles et messieurs, de Monsieur Sarissé, Jordi, José Caicedo Medina, le 12 à 16, du côté donc équatorien, il n'est pas Moïse Caicedo, le capitaine emblématique de la formation équatorienne. On répare rapidement avec les Allemands et la noue fanatique équatorio. Il n'y a pas qu'à quoi ça vive là. SCP y aura mené, SCP y aura mené. Et il y a donc pays mené, m'te vraiment content, mais malheureusement, pays m'pat kakembe, nous te perdu match, et là nous retournons dans le sujet principal là, yo mette là avec Tiaw, on te déviation, et deuxième vague, le jeu avec Allemand yo, yo mette là 3, en dégagement avec les Équatoriens, et là, c'est privé, attention, la gueule, c'est pas qu'il faut t'habiter, oui, t'es qu'il faut t'habiter, et c'est sur un devant, et là, on a regardé Kevin Rodriguez qui a commis la faute au dépend de l'Allemand. Et c'était sur Malik Tiaw, il était fait foot là. Allemand, il a pris parti rapidement, il joue avec Angelo. Et combinaison avec Moussa là, attention Moussa là. Il mettait l'an 3 avec le Rassané, attention, des diversions avec Allemand. Yo. Et Moussa là, qui va le travailler l'autre, il joue rapidement avec Seta qui jouait avec SO cette fois-ci. Et il joue avec Tiaw, attention Tiaw, mettez ballon entre, il joue cette fois-ci avec SO ce monsieur. Nous voulons parler donc de Endeavor, je joue là avec Moussa là, pour la prochaine Moun. Je joue avec et Anthony Rodriguez. Je joue avec ta. Je joue avec Tiaw. Les joueurs Tiaw. Tiaw, Tiaw, Tiaw, Tiaw. Est-ce qu'il va le mettre là à droite? Mais non. Les mettre là à l'axe de préférence. Il tape chercher Moudo. Il a été joué avec Angelo. Il a été joué avec Moussala. Moussala. Il mettait là à gauche. Et c'est pour la concerte avec David. Attention, coup de tête. Il n'est pas tombé. Et là, Noé. Monsieur Béak était volé. Monsieur arrivé. La gueule, la gueule, la gueule. Il y a faute, il y a faute. Habit ou mettre quoi? Il y a faute. Ou mettre quoi m'gè faute, et soupigné nous mettre quoi m'gè faute, avec la zoute qui est un bel zamiman, et là où t'es un bel, et tête bécasse, c'est qui vraiment chaud, les paroles qui lèvent match 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gauche, et là pour les Allemands, est-ce que mon d'accord, David Aura ou pas le capable mettre le, est-ce que monsieur a
pas capable mettre sous tête yon coéquipier yo ou bien c'est pas mettre directement et là capable chercher égalisation et la bataille entre Rudiger et Caicedo et Bokoté donc nous cap dit dans surface réparation et n'a gardé mon temps comme plata et dit monsieur faut prudent et sinon là yo capable plate nous n'a gardé mes casse a dit monsieur nous fait en pile prudence et là David on allait devant et là pour il aller mettre le danger SC corner et Soupignan qui mettait balancé en corner c'est pas capable de corner non avantage allemand yo et là nous en montant David Rombo il prend le capable mettre dans l'avant habile de parler avec monsieur qui dit monsieur en poser nous et là malgré y a mené mais qui pas content malgré quoi tout y a mené qui est fan de ce content David qui mettait le coup tête attention yo met le la caille y a mon qui était au sol deuxième vague avec allemand yo Manuel Noé qui rivé pour capable mettre balance en avant et là il est pas capable et entrer et là nous dit bon côté donc et équatorien yo il a rentré donc dans le cadre équatorien c'est pas une faute il va y avoir un carton jaune et là et c'est troisième carton jaune pour équatorien yo plata qui était plata mon nom et c'est Moussa là oui effectivement gardon tacle et plata qui était plata Moussa là et du même temps Moussa qui est coupé de carton jaune et ça dit pour le carton jaune pour que m'a défendre pays me pour que m'a défendre la caille moi m'a un problème pour mon carton jaune et le fait que m'a permettre paiement capable font victoire sur un quadruple champion du monde et là n'a regardé on a tiré pour lever drapeau il a chauffé il dit donc c'est Équateur qui l'a et c'est nous même qui l'a et pas l'autre attention mettez le en tête des invagants avec Équatorien yo on dégage Marquinhos mieux et se mettez ballon vers la caille on t'y bousque là-dedans, et comme on était au sol, avec des joueurs gagnés, gardons bataille, monsieur, gardons bataille, et là, on dit qu'il est arrivé, et t'as qui arrivé aussi, mais c'est qui n'est défenseur, pas une pièce, mon défenseur, et tout n'est que descend, pour me chercher des goals là, et là, intercession à thé, avec Quatonio, et là, on gagne, on allait, monsieur, et combinaison rapide, mettez la droite, attaque, avec Quatonio, on allait, comme on passe, et mettez le couloir, mais non, ne écrivez, et qui conjugue danger, pour 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un bagaille est-ce pas capable de combinaison entre Tai et Tiawa il pas capable de mettre là l'avant yo mettez l'autre attention on dégage même la caille avec Équatorien yo il sait que t'as dit ça monsieur pour Allemagne a pressé comme ça et ça que t'as dit ça pour Allemagne après c'est comme ça il y a 7 minutes de traditionnel 40 minutes et t'as réglementaire qui déjà écoulé je joue avec BR bon côté allemand yo je joue Tiawa Tiawa qui joue avec état combinaison entre état et en Montaco et Sané il mettait le et du côté droit est-ce que c'est avec et David attention de qui mettre le trait avec Antonio Rodriguez en allié Antonio il joue directement avec et Tiawa attention Tiawa est-ce que la mettait le et notre là les joueurs des professeurs avec et ce monsieur malin de De Angelo et là mettez le toit attention monsieur là et c'est en train de se faire ça et là il est toujours gagné attention monsieur et Marais là sur lui et on mettez le avec Angelo qui jouait avec Dave le centre attention tête défensive

avec Sky Cedo faire ouverture là. Aïe. Et passe à guider Malbaye, David qui récupéré avec Almanyo, n'a pas avec, et là, le dossier c'est Allemand, en parlant d'Angelo, il jouait avec, SADV, oui, d'Evangelo, attention, il jouait avec, Jonathan, il parle avec Chemouna, les combinés de Foussan, avec Tiawa, est-ce qu'il a parlé à droite, mais le refusé, il jouait dans Axe Rien, avec Ta, il mettait lui, là, avec, on s'y là, non, c'était Angelo, en tête défensive, deuxième vague avec les Équatoriens, ils ont mis la caille. Ils ont pas le cas de ou dès qu'ils étaient là, net en retrait avec Manuel Noué, en allé Noué. Ils cherchaient encore Rodiguer, en allé Antonio, mettez-le en avant Zambiba. Et ça les a fait même, les jeux avec Andelo, ils pas le cas de mettre-le avec Devro. Attention, ils ont mis-le en ces déviations. Et c'est pas le grand frappe, danger pour Équateur, ils ont mis-le, mais non! On devait qui mettait frappe là, mais ballon allait dans ce filet. C'est la main des corners. C'est le décontré. Et sous ça m'a regardé. C'est 11 mètres 50. On devait dire, la seule pape sur son moteur. On déjà fait 3 goals pour l'Allemagne. Et non, Coupe du Monde là, juste maintenant, c'est mes habités bord côté allemand. Et là, ils ont mis le ballon en avant, tête ratée, avec, nos rabbis équatoriens, ils ont joué avec, monsieur Plata, et là, Almaye, qui a cherché des goals, deuxième goal, alors, deuxième vague, et bon côté équatorien, yo, mais là, on perd le ballon, Antonio Riguet, il était là pour Manuel Noué, on repart rapidement, avec les Allemands, on allait, monsieur, et j'ai avec Dave, Dave qui jouait, avec, le roi Sané, pas capable de faire bagaille, les traverser là, avec Angelo, il joue avec, David, on allait, Dave, les mettre la retrait avec Antonio Riguet déjà 90 plus 3 n'a pas avancé vers la fin de cette rencontre. Il joue avec Jonathan et la joue et Kimoun et les Rassané. Il joue avec SB, attention B qui fait des versions et là c'est quoi ton privé Allemand qui arrive mais il n'est pas arrivé récupérer ballon en dégagement pile la caille avec les Équatoriens tête avec le 7 et la Noé en Montaco et c'est l'attaque qui mettait le terrain et pour qui est-ce David qui récupère pour Allemand yo limite la défense là avec Antonio Rodriguez il joue avec Angelo et ça qui dit en on va essayer là joue avec David on allait David il fait ouverture là avec Angelo toujours dans axe rien et là joue et ça avec Jonathan Ta mettez la droite les joue avec le 14 ans mais ballon côté qui sorti en touche et n'a regardé ceux qui sont en Équateur là yo déjà sous des pieds militaires yo et ceux qui vraiment content, yo dit n'a bon cette fois-ci, n'a manye l'Allemagne, n'a frappé le fort, n'a tapé le, n'a bit bagay nan menan, et là n'a montré le, et c'est équatorien nouye, et sud-américain nouye, nous compte Dieu boule tout, nous compte faire bagay tout, tête, deuxième vague, avec, et les Allemands, yon frappe, mais non. Et bien, qui t'aime tomber, chef frappe, mais y'a pas tombé. 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On réapprécie le deuxième goal là. Et Noué qui bat rien, il était dans le vent, pratiquement dans le vent. Et Noué, on monte notre coup. Et donc, Plata qui était Platio. Et on repart rapidement avec les Allemands. Angelo qui jouait, S avec Dave. Et David qui mettait l'entrée avec un B dans les remédiants. Et la chercheur partenaire, oui, il mettait l'entrée. Et là, il a toujours gagné. Et malheureusement, et récupération avec les Équatoriens. Ballon s'est ressorti en touche. Et avance timidement vers la fin de la rencontre. Et Équateur, c'est pas capable de faire victoire là. Noé Bench. Et Équateur là, monsieur, vraiment baraton. Et ceux qui campaient, c'est comme si le champion pour le champion. Et, y'a capable de le placer pour 16e, yo. Attention, Allemagne va attaquer, y'a mettez la tête avec Tiawa. En dégagement avec Équatorien, yo. Y'a mettez lui. Et y'a toujours gagné avec cette fois-ci. Et monsieur Angulo qui jouait avec un Plata. Et c'est Plata pour le parti au bon deuxième fois. Plata mettez l'entrée à la passe pied là. Et c'est le parti au, il décide. Et là, t'as donné 4 ans à bite. Oui, t'as donné 4 ans. T'as donné 4 ans. Ouais, de Bailey. Habite là qui est très clément. Ouais, allez, monsieur. Ouais, c'est pas là, c'est 4 ans pour Bailey. Oui. Oui, oui, oui. Allez, monsieur, on l'a gagné la tête.
Et là, nous avons

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Et 90 plus 6. Et il nous reste quelques secondes avant la fin de cette rencontre, mesdames, mesdemoiselles et messieurs. Est-ce qu'Allemagne a pris le défaite li? Et une victoire en une défaite? Est-ce que c'est ça? Non? Et c'était deux victoires. Et là, Allemagne a aussi pour le terminer en deuxième. Si Côte d'Ivoire pas transé, il y a eu une opportunité pour battre Allemagne. Mais il s'assure que quitté Allemagne font deuxième goal sur yo. Et sinon, Allemagne était qu'à terminer et même en troisième position même. Comme il était marqué un peu le goal face avec un Curaçao. Et si le groupe ça était plus ou moins élevé, nous étions en Allemagne qui était terminé en troisième ou bien en quatrième. Et c'est fini! C'est fini! C'est la fête, c'est l'euphorie! Et c'est la joie dans le camp des Équatoriens! Victoire pour l'Équateur au dépens donc de la formation Manchafa de football. Et quelle joie, mesdames, mesdemoiselles et messieurs, c'est l'euphorie. Et mesdames, mesdemoiselles et messieurs, regarde-moi ça. C'est comme si monsieur est champion. Et la façon que monsieur même criait même. Et on pleure de joie. Et victoire pour les Équatoriens. Mesdames, mesdemoiselles et messieurs. Eh bien, Équateur qui fait tomber Allemagne sur le score de 2-1, mesdames, mesdemoiselles et messieurs, et du même coup, qui joint une qualification yo, probablement pour 16e de finale. Yo. Donc, puisque il a terminé en 3e position et pratiquement qui est capable, synonyme et de qualification pour 16e de finale, comme étant le meilleur 3e, Allemagne finit avec 6 points de différence. Plus 106, Côte d'Ivoire 6 points de différence plus 2, Équateur 4 points de différence plus 0, et Curaçao lui-même qui fait un gain de points de différence moins 8. Et comment Stadlanté et Boroté et deux formations, comment statistiques matchanté? Eh bien, Équateur était gagné 38% position des balles, 62% pour et Almayo, 3 corners Boroté, 4 corners 2 Boroté Almayo, t'es gagné 11 tirs Boroté Almayo, 7 pour Équateur, 3 tirs cadrés de chaque côté, 2 arrêts Boroté Équateur, 1 pour Almayo, 26 tacles pour Équateur, 20 pour et Almayo. 379 passes en tentative pour côté équatorien, 319 réussis, soit en pourcentage de 82%, 592 passes en tentative pour côté allemand, et 517 réussis, pourcentage 87%, 15 fautes en bord côté équatorien, 10 bord côté allemand, 3 cartons jaunes pour équatorien, 1 en bord côté. Et mesdames, mesdemoiselles et messieurs, allemand, yo, et yon idée de stat yo bon côté, et Côte d'Ivoire qui bat Curaçao 2-0, 36% des balles pour Curaçao, 64% pour Côte d'Ivoire. 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

0: Et là, nous avons Valdano qui est en ligne, monsieur, donc, et qui pourra être capable et bien porter analyse parle aussi de Mathieu Bassayo. Et monsieur, donc, lui-même, qui a suivi nous depuis Capital Haïtien. Valdano, et bonsoir.
1: Bonsoir, Laura. Bonsoir à toute l'équipe là. Donc, bonsoir à toutes auditeurs et auditrices de BOSFM 103.9. Donc, il n'y a pas branché et donc, Radio Sanakade, 23e édition. Coupe du Monde 2026. Donc, nous allons suivre deux matchs. Donc, nous connaissons l'équipe qui est qualifiée pour ça. Tout d'abord, après victoire, l'équipe Côte d'Ivoire, situation 10-0, qui est Côte d'Ivoire qui est venue donc, en deuxième place là, malgré le fait que l'Allemagne contre l'équipe Équateur là. L'Allemagne finit en premier grâce à Festival Gol qui a été fait sur l'équipe Curaçao. Non, victoire a été fait 7-1 dans le premier sorti. Je dis à retombé, mais heureusement pour vous, vous finissez premier dans le groupe Sénat. Allons regarder les statistiques dans le match Côte d'Ivoire contre Curaçao. Le match était fini 2-0 grâce à Nicolas Pépé qui marquait 2 goals de l'équipe Côte d'Ivoire. Là, donc, possession de ballon, c'est Côte d'Ivoirien. Côte d'Ivoirien qui s'est gagné avec 63% contre 37% pour les Curaçaois. Et si Kirasso qui fait 11 tirs dans le match là, donc pas gagné qui rentre dans le bol, alors si Côte d'Ivoire fait 7 tirs, gagné 2 qui rentrent dans le bol là. Alors regardez, c'est donc gol qui fait donc Ivoirien qui fait 10 arrêts contre Yon pour ou gol qui fait équipe Kirasso. Quand on a gagné en total le 10 corps dans le match là, 6 bon côté Côte d'Ivoire et 4 bon côté Kirasso. Faute qui a fait 11 postes contre 6 pour Ivoirien. Passe, donc qui a fait 354 passes contre 623 pour l'équipe Côte d'Ivoire. Là. Et TAC était gagné au total donc, des 37 passes dans le match. Là. C'est bon côté Côte d'Ivoire, 20 bon côté équipe Curaçao. Pour France, il y a 11 en faveur de Côte d'Ivoire, contre 6 pour l'équipe Curaçao. Il y a 3-4 jours dans le match. Là. De bon côté Curaçao, il y a une équipe ivoirienne. Et puis, chez l'autre statistique qui était gagné dans le match. Là. On tire donc lundi d'hier, donc au bon côté équipe Curaçao contre 7 pour l'équipe ivoirienne. Tire cadré, il y a des bons côtés Curaçao contre 3 pour côté ivoirien. Il y a un ballon qui est frappé sous photo, sinon cadré c'est 7 pour Curaçao, 3 pour l'équipe Côte d'Ivoire. Là. Tire bloqué, c'est 2 dans l'équipe Curaçao, 1 pour l'équipe Côte d'Ivoire. Là. Donc dans cette phase-là, et donc, Ivoirien ont été tiré 5 fois contre 6 bon côté équipe qui rassolé à en dehors de face là, 10 dans ta équipe ivoirienne contre 5 dans ta équipe qui rassolé à. Nous avons gardé face 10 qui était fait dans le match là. On a gagné 296 passes pour côté équipe qui rassoit 558 pour l'équipe ivoirienne. Touche 20 pour côté ivoirien contre 19 pour côté qui rassoit. Donc c'est comme ça, ça paye. Donc duel gagné, gagné 50% duel qui gagne pour bon côté équipe qui rassoit contre 50% pour l'équipe ivoirienne. Donc c'est qui même gagné. Équipe qui a soit des goals à 0. Dans l'autre match là, comment ça se dit? Sélection Allemagne là, malgré des faits qui ont été dominés match là, on a gagné un pourcentage de ballon avec 61% contre 39%. Bon côté équatorien, on a gagné 4 grosses occasions qui créent dans le match là, d'une à chaque camp. Tout à l'heure, Allemagne a tenté de tirer 11 fois contre 7 bon côté équipe Équateur là, et arrêt gardien, c'est gardien, et donc Équateur là qui fait 2 arrêts, Allemand lui-même fait 1 arrêt, c'est gagné 5 corners, et 3 bon côté équipe Équateur là, puis bon côté Allemand, et 15 fautes pour équipe, donc pour équipe Équateur là, contre 6 pour Allemand. Passe, Allemagne fait 592 passes contre 379. Et puis, tacle, et Allemagne a taclé 20 fois contre 26 fois pour l'équipe Équateur. Donc, coup franc te gagné donc au total 25 coup francs gain Almayou qui te bénéficié 15 contre ce bon côté Équateur te gagné 4 cartons jaunes dans match là 3 bon côté équipe sud-américaine n'a pas nous parler là des équipe Équateur là contre une pour Almayou. Et puis tout à l'heure, Tikadri te gagne 3 matchs Almayo, 3 bon côté équipe Équateur là. Si on a cadré 3 bon côté Almayo contre 2 bon côté donc équatorien. Si on a bloqué, te gagne 5 matchs Almayo, 2 bon côté équipe Équateur là. Et puis dans ce face-là, Almayo te fait plus de 5 pour équatorien. Et puis dans le dernier face-là, Équateur te tenté 2 fois et Almayo te gagne.
0: Équateur. Et Almay qui perdit match football là et non songe pour une sortie a été malmené que à 7-1 dans deuxième match a été et dans la douleur il était fait tomber Ivoirien yo et un match Ivoirien était quand même gagné mais il était laissé l'aller et Almay il dit a qui tombé comment la sélection et Almand ça Val.
1: Donc en fait je pense pour premier match Almay donc les ont pas fait victoire pour son équipe et Côte d'Ivoire là donc c'est Almay yo mbate yo gagné donc yo gagne très fort yo mais en attaque yo gagne c'est vrai faire pile goal mais en attaque donc yo montré yo prenable donc pas capable de compter sur Almay puisque pas gagne on def donc yo pas bon but pas tenter c'est vrai on a trois goals donc
0: c'est en remplaçant
1: sont pas qu'à trois côtés sur Almay donc sous en deux terrain en défense moi c'est Almay donc yo ca aller loin comme je dis à donc c'était troisième match et yo était censé qualifier depuis dans deuxième match là donc et ça a m'pensé ça a causé donc un petit relâchement mais équatorien en tout cas et donc double réforme malgré Almay était mettre pied au sous ballon mais était montré était plus réaliste dans match là et yo t'a chercher victoire de façon pour te jouer une troisième place là et effectivement yo bataille jusqu'à ce yo arrivé donc malgré Almay au score yo égalisé et pourquoi pas prendre avantage là et gagner victoire m'pensé c'est quand même un bon résultat pour l'équipe équatorienne là Almay donc de gagner bagaille pour corriger donc puisque là on va arriver dans 16e de finale, quart de finale donc moins d'erreurs qu'on fait donc ça dépend des sélections qui en parcours, on peut être cher.
0: Oui, et effectivement, nous et Almayo et en défense et au plus ou moins donc a dit à l'aise et là pas gain trop problème mais et même au milieu du terrain parfois yo perd un pile ballon, ça parce que c'est des choses que monsieur doit améliorer.
1: Oui, en fait c'est ça donc je me dis donc c'est mieux le monde donc qui carrie donc dans le milieu de terrain donc malheureusement nous je crois qu'il c'est à droite
0: que fait. Oui, c'est ça que nous avons remarqué dans le match.
1: Yeah, donc utilisé donc il plus utilisé à droite donc c'est Almay qui a des bons éléments qui carrie donc mais néanmoins donc parfois c'est côté pour pas ici faire du ballon donc il y a des sélections qui en partent donc pour faire du ballon dans le terrain donc c'est presque synonyme de but. Donc il y a pour ça ou des défenseurs en difficulté donc les gens disent donc c'est Almayo ici tout avec les techniciens allemands donc ils peuvent regarder Irayo et puis pour essayer de corriger et puis si c'est vous non 16e de finale il y a une chance qu'ils ne pas tomber sous son vote en deux sélection mais en 8e de finale quart de finale bagarre pas même genre.
0: Oui, assurément. Et parce que je dis là, il y a un pile et faille dans l'équipe allemande, ça nous a gardé. Et moi, je me pose la question si tu as un patron petit poussin et dans le groupe là, et que pour Côte d'Ivoire, et les pattes choisi encore et pour te au moins jouer un match contre les Cafons Victoire face avec l'Allemagne, notamment des qui sont Allemagne dans la compétition là.
1: Oui, donc, c'est Allemagne qui. essayé de faire ça pour vous faire. Donc, même match, il y a une équipe Côte d'Ivoire. Donc, comment le match a fini 0
0: Match Côte d'Ivoire, il a été battu Côte d'Ivoire 2-1. Côte d'Ivoire, il y a une opportunité pour te battre, mais il n'a pas fait ça. Et Allemagne qui a profité, il a marqué un deuxième goal.
1: Mais c'est ça qui sauve Allemagne. Donc, vous imaginez, Côte d'Ivoire, c'était au moins match nul. Allemagne n'a pas fini 10e. Donc, Allemagne a tombé sur son sélection qui vient non depuis la 16e de finale.
0: Oui,
1: et oui. Donc, il a fait ça pour faire. Mais quand même, il a fini premier parce qu'il a défendu un festival, ce qui est procuratoire.
0: Ok, c'est important. Eh bien, Val, le dernier mot, nous ne parlerons pas pour un petit pause, puisque tout à l'heure, nous ne parlerons pas pour retourner et pour rester en continu.
1: Ah, mais pas un problème. Non, on compte plus tard.
0: D'accord, pas un problème. Merci, Val. 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

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Nous comptons retrouver vous, encore une fois, après-midi, dans le match football ça, qui va justement. Alors, c'est deux matchs football que nous allons gagner. Deux matchs ça, qui ouais que dans le premier temps, Japon va affronter la Suède et puis sélection tunisienne qui va jouer face avec Pays-Bas. En fait, nous comptons pour nous capables retrouver vous pour une deuxième fois. Pendant la journée, hein, puisque nous avons déjà gagné Équateur, qui a joué face avec Allemagne, le match football qui finit en faveur Équateur gagnant 2-1, contre toute attente, et bien Équateur gagnant même qui arrache victoire là face avec Allemagne, gagnant Côte d'Ivoire, mesdames, messieurs, les mêmes qui gagnant Curaçao 2-0. Donc, Allemagne, Équateur, et puis Côte d'Ivoire, ils ont bel et bien qualifié dans le groupe ça. 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

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Pays la Hollande qui, après deux matchs, gagne 4 points pour une différence plus 4. Gagne Japon qui gagne 4 points pour une différence plus 4 en deuxième position. Et nous gagnons la Suède qui gagne, mesdames, messieurs, 3 points pour une différence 0. Et puis gagne la Tunisie qui gagne 0 points pour une différence moins 8. Parce que, de la mesure où le Japon lui-même a fait victoire face avec la Suède, la veille, on ne faut pas Allemagne pour le cas de prendre première place là. 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

0: contre Pays-Bas ou le cap pour première place là. 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
0: 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il peut pas s'appuyer avec, yon monte au Van Dijk, Van Dijk a monté ballon pied, la passe en axe, avec Messi Léon qui fait passer le message sur, monsieur Cody Gakpo, Livix et vis-à-vis, le centre, 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
0: 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Mais bon placement de la défense nouvelle vague. 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La passe à droite. 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Le centre à déterrain. Mais le côté passage. 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Monsieur Hannibal, madame, monsieur. Lui-même qui va mettre.
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0: 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N'a pas joué 16e minute de jeu. 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Rien pas tombé. 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Abdi pour tout le monde. Li en bas de gol. Ali Abdi qui balance là. Yo taille Ali Abdi au final avec tout bagaille. Et là, ballon perdu. Récupération vite. 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La passe n'a qu'une défense lente. En gros, c'est Vigile. 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Il joue avec. 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Ballon petit qui passe très vite. Du côté des Tunisiens. Mettez grand monde sous, garçon. 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Mais finalement, madame, monsieur. 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Monsieur Valérie, lui-même. Quittez qu'on le passage. 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N'a pas les vraiment, monsieur. Monsieur Elias. Elias qui rit. Longue balle en avant. Mais bon placement de la défense, même boule. Y'a bail plaisir, monsieur. Y'a bail boule. Monsieur Malène. La passe l'avant. Monsieur Dumfraise, qui est au monde qui va appeler les belles gassoubes, ballon de l'axe, ballon de l'axe, ballon de l'axe, la passe dans les trous, mais bon jaillissement défensif, et Vaglac toujours là, la passe pour Blab. 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
1: Alexis, bon, on va y mounir au boule, et pas oublier ces deux matchs qu'il y a en même temps, à côté la Tunisie déjà en bas de goal contre la Hollande. Et puis Japon, 20e minute, c'est 0-0 contre la Suède. Et Jean, la, et Pays-Bas, comment c'est ça? Là, si ça finit comme ça, il y a une possibilité pour le finir premier et dans le groupe. Si Japon arrête 0-0, il y a une possibilité pour le Japon qui finit deuxième dans le groupe. Ça.
0: Oui, bon.
1: Parce que Pays-Bas
0: gagne 0-0, c'est Pays-Bas Japon deuxième.
1: Pays-Bas gagne 7 points pour l'instant, Japon gagne 5 points, la Suède gagne 4 points, la Tunisie gagne 0 points déjà éliminé.
0: En tous les cas, c'est ça, Gassoum. 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N'a avancé vers le 20e. 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
1: 100%. 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
0: 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surtout du côté des néerlandais et pas mal de et créativité dans le jeu bien que ils ont fait deux goals mais c'est des goals qui marquaient très tôt dans la rencontre là et lorsque ça a même fini dans le moment ça yo et yo pratiquement changé donné yo peut-être que Tunisie qui t'espérait sortir dans la compétition même si c'est avec une victoire ou encore un match nul mais encaissé éliminé en troisième minute et lorsque regardez ouais c'est Elias Skiri qui c'est propre défenseur qui bat au goal. Parce que là, la situation de façon l'autre part était compliquée pour vous. Et dans la 7e minute de jeu, Brown Bobby, lui-même qui a pris la double mise là. Donc là, les Tunisiens qui, d'une façon l'autre, est capable de paraître vraiment désespéré. Dans le compte là, mais malgré tout, ils n'ont pas baissé les bras. Ou senti que ils ont toujours gagné rage de vaincre. Ils ont envie, en quelque sorte, de marquer gol sous Pays-Bas. et yo dit c'est vrai que va être bail qui a défendre mais marqué dans compétition à la carrière avec un grand point et ça va faire mieux pour yo et me pense que si toutefois Haïti et voulait terminer dans une meilleure position que Tunisie eh bien que Tunisie pas fait goal même bah Tunisie gagne moins 10 ouais gagne moins 10 c'est vrai 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

0: 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Pour tâche là, car moins compliqué pour lui. Parce que si c'est Paraguay qui perdu, il y a une différence moins 3, Paraguay gagne moins 2. Si Paraguay prend 2 goals, la passe avec moins 4, n'est pas 1-0, tu qui bat, la prend 3e place là, et la meilleure 3e. 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Donc, mais troisième, il doit.
1: Sorti dans la compétition, en résultat, dans la différence.
0: Exactement, résultat, c'est là qu'il doit sortir. Mais si vous regardez bien, après, il y a des gens qui possible de terminer avec 3 points, il y a le troisième, pendant qu'il y a des groupes qui ne peuvent pas le troisième. Ou après, dans le cadre de l'autre compétition, il y a des possible tout suivant. On y a ça va dépendre de comment dans notre groupe le résultat capable c'est à partir de ce moment où il y a des monde qui capable en façon l'autre troisième ou pas par exemple là Paraguay capable finir avec 3 points il prend Carnaval goal et puis garde le troisième et pourtant Écosse dans groupe noir il fait 3 points ou il doit ouais et Paraguay gagne alors il y a une meilleure différence que Paraguay pour c'est Paraguay qui met troisième parce que depuis dans groupe yo ou regarder ou tout ouais
1: tout fait calcul
0: tout fait calcul pour mettre troisième. Pendant qu'il y a des groupes, il va faire comme ça.
1: Son groupe du monde.
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1: Son groupe du monde.
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